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1: Nuages pour ce soir avec des nappes de brouillard qui se forment dans le courant de la nuit prochaine, minimum de 9. Demain jeudi, ennuagement, des nappes de brouillard qui se dissipent le matin avec un maximum de 21. Et on prévoit de la pluie vendredi avec un maximum de 17.
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0: Quelques nuages pour ce soir avec des nappes de brouillard qui se forment dans le courant de la nuit prochaine, minimum de 9. Demain jeudi, ennuagement, des nappes de brouillard qui se dissipent le matin avec un maximum de 21. Et on prévoit de la pluie vendredi avec un maximum de 17.
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0: Quelques nuages pour ce soir avec des nappes de brouillard qui se forment dans le courant de la nuit prochaine, minimum de 9. Demain jeudi, ennuagement, des nappes de brouillard qui se dissipent le matin avec un maximum de 21. Et on prévoit de la pluie vendredi avec un maximum de 17.
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0: Aujourd'hui, jeudi, ennuagement prévu avec des nappes de brouillard qui se dissipent le matin, maximum de 21. Dans la nuit de jeudi à vendredi, on prévoit de la pluie, minimum de 13, et de la pluie vendredi avec un maximum de 17.
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0: Aujourd'hui, jeudi, ennuagement prévu avec des nappes de brouillard qui se dissipent le matin, maximum de 21. Dans la nuit de jeudi à vendredi, on prévoit de la pluie, minimum de 13, et de la pluie vendredi avec un maximum de 17.
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0: Aujourd'hui, jeudi, ennuagement prévu avec des nappes de brouillard qui se dissipent le matin, maximum de 21. Dans la nuit de jeudi à vendredi, on prévoit de la pluie, minimum de 13, et de la pluie vendredi avec un maximum de 17.
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0: Aujourd'hui, jeudi, ennuagement prévu avec des nappes de brouillard qui se dissipent le matin, maximum de 21. Dans la nuit de jeudi à vendredi, on prévoit de la pluie, minimum de 13, et de la pluie vendredi avec un maximum de 17.
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0: Aujourd'hui, jeudi, ennuagement prévu avec des nappes de brouillard qui se dissipent le matin, maximum de 21. Dans la nuit de jeudi à vendredi, on prévoit de la pluie, minimum de 13, et de la pluie vendredi avec un maximum de 17.
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1: Aujourd'hui, jeudi, ennuagement prévu avec des nappes de brouillard qui se dissipent le matin, maximum de 21. Dans la nuit de jeudi à vendredi, on prévoit de la pluie, minimum de 13, et de la pluie vendredi avec un maximum de 17.
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1: Milwaukee Junior Hall, Lightning Chaleur se prépare pour son prochain match hors concours qui aura lieu vendredi soir prochain à Carrollton face aux Tigres. La première mise au jeu aura lieu à 19h. L'entraîneur-chef Francis Rochon nous explique comment le camp d'entraînement de son équipe progresse depuis une semaine.
2: Ah, super bien. Vraiment, même les jeunes joueurs qu'on a recrutés et qu'on a laissés partir pour qu'ils continuent leur saison U18 avec leurs commentaires lors de leur... les exit meetings, ils ont adoré leur expérience. Le groupe de leadership qu'on a en place, on a quand même 9 vétérans qui nous reviennent. On a pris ça en charge durant le camp d'entraînement, puis que les jeunes ont adoré ça. Puis présentement, l'ambiance est vraiment très excitante. Les joueurs, on a fait nos deux premières pratiques avec 24 joueurs. Qui sont présents avec nous présentement, puis c'est ça, fait que là, l'ambiance est excellente. Les gars sont à la tâche, puis sont très excités pour les deux prochains matchs, nos deux prochains matchs.
1: Lorsque questionné quant à la suite du camp, voici ce que l'entraîneur avait à ajouter.
2: Là, on va avoir deux petits aliments un petit peu différents. Pour notre première soirée contre les Tigers, on va amener encore l'alignement un petit peu plus jeune. Prendre nos dernières décisions avec les personnes qui vont être dans le line-up. Puis notre deuxième match contre Miramichi à Caraquet, c'est sûr que ça va être un aliment plus aguerri d'expérience pour bien se préparer pour notre saison.
1: Samedi soir, le Lightning Chaleur affrontera les Timberwolves de Miramichi au Centre uni de Caraquet. Le match débutera à 19h. Hier soir, les Timberwolves ont signé une victoire de 5-2 face aux Steamers de West Kent dans un match hors concours. Dolan Mongrain, Jacob de Carufel, Carson Griffin, Ethan Dixon et Charles-Olivier Giguère ont marqué dans la victoire. Le gardien Alexandro Montoya a stoppé 23 des 25 tirs dirigés vers lui. Au hockey senior féminin, les Blades de Batters ont annoncé hier l'embauche de Derek Mulcahy en tant qu'entraîneur-chef de l'équipe. Originaire du Massachusetts, Derek Mulcahy a évolué au niveau Division 1 aux États-Unis avant de poursuivre sa carrière au Canada au niveau Bantam AAA, Midget AAA, Junior A et Universitaire. Il a notamment porté les couleurs des River Rats du Restigouche, des Tigres de Carrollton et les Tommies de l'Université Saint-Thomas. Il possède également plus de 20 ans d'expérience en tant qu'entraîneur ayant travaillé avec des joueurs allant du niveau initiation jusqu'au hockey senior. Son parcours inclut des postes d'entraîneur au niveau triple A, compétitif, scolaire et senior A, ainsi que de nombreuses années dans le hockey de printemps et l'encadrement d'autres sports comme le golf et le baseball. Au baseball intermédiaire, les Dodgers de Dalhousie ont pris les devants 2-0 dans la série finale de la Ligue de baseball intermédiaire de la vallée de la Miramichi hier soir à Newcastle face aux Cardinals. Ils ont signé un gain de 10-6. L'action reprendra ce soir à Dalhousie pour le troisième match de la série. Le match débutera à 20h. Au sport interscolaire, l'école Marie-Esther de Shawinigan cherche activement des entraîneurs pour leurs équipes des Vikings en vue de la prochaine saison. Les sports qui sont à la recherche de bénévoles sont le soccer féminin et masculin, ainsi que le hockey féminin et masculin. Pour faire parvenir votre nom, écrivez à robicgla@nbed.nb.ca. La date limite pour soumettre sa candidature est demain, à compter de 16h. Au volleyball, les sélections des Rebelles de la péninsule acadienne auront lieu ce soir et demain de 17h30 à 19h30 au pavillon sportif Armand Caron de Shawinigan. Les filles peuvent participer au niveau M13, M14, M15 et M16. Toujours au volleyball, les essais se poursuivent pour le club volleyball péninsule acadienne. Pour les filles M15 et M16, les sessions auront lieu mardi le 8 septembre et jeudi le 10 septembre. Elles seront offertes de 17h30 à 19h30 à l'école Marie-Esther de Shawinigan. Pour les filles M13 et M14, le prochain essai aura lieu lundi prochain en après-midi de 13h à 14h30. L'inscription est gratuite et peut se faire par courriel au club vbpa@gmail.com. Au Jeu de l'Acadie, l'Assemblée générale annuelle de la délégation chaleur aura lieu le 15 septembre prochain à l'École Cité de l'Amitié de Batters à compter de 18h30. Au Disque Golf, il y aura une soirée double ce soir à compter de 18h30 au terrain de la Villa des Amis. Il y aura des prix de présence et le pot de l'as est à 114$. Et au cross-country interscolaire, les Rebelles de l'école secondaire Nipisiguit lancent une invitation aux élèves qui aimeraient faire partie de l'équipe de l'école. Les entraîneurs Frédéric Harvey et Carole Lepage organiseront des pratiques qui auront lieu tous les lundis et jeudis de 16h15 à 17h45. Il y aura également une pratique facultative les samedis matins à 10h30 au sentier du Docteur Desjardins lorsqu'il n'y aura pas de compétition. La première pratique aura lieu ce samedi matin. Ensuite, la deuxième pratique sera tenue mardi après-midi, la semaine prochaine. C'est à l'Esport régional.
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1: Il est 6h, nous sommes le jeudi 3 septembre. Bienvenue à l'émission Matin Nord-Est. L'avantage de se lever de bonne heure très tôt, il n'y a pas de trafic. Hier, ça a été assez incroyable en fin de journée, ouf. Pour les résidents de la région Chaleur, c'était cauchemardesque. Mais ce matin, pas de trafic. J'espère que vous allez bien. En ce jeudi, on aura Lucie Roy qui va nous parler des activités d'Eventia. Notre jeu Flaméo, notre jeu attend une seconde. On va parler d'actualité aussi, il y a plein de choses. La bonne musique pour vous, pour bien vous réveiller sur les ondes de la Superstation. Et message pour les gens de qui ont été privés d'eau. La semaine dernière, on a coupé l'eau là pour le ruisseau, le pont du ruisseau. C'est quoi déjà? Je me souviens jamais du nom. C'est-tu haché? L'avis de bouillir l'eau qui était en vigueur dans une partie du secteur de Beresford depuis le 31 août est maintenant levé. La ville de Belleville qui vous remercie de votre patience. Côté météo, il y a ce bulletin météorologique spécial en vigueur. On prévoit de la pluie pour le sud et le nord-est du Nouveau-Brunswick. C'est un petit peu plus précis au niveau des quantités de 30 à 50 mm de cet après-midi ou ce soir jusqu'à samedi soir pour certaines régions. En détail, généralement ensoleillé pour aujourd'hui, ça va s'ennuager en mi-journée, maximum de 21, lundi suivi de 6 ou élevé. De la pluie ce soir, cette nuit, 15 à 25 mm de pluie, minimum de 14. Demain, de la pluie intermittente, 5 mm supplémentaires, on aura des rafales de vent jusqu'à 40 km à l'heure du sud-est, puis du nord-est. On prévoit demain un maximum de 17. Samedi nuageux, 60% de probabilité d'averse, maximum de 16. Dimanche nuageux, 30% de probabilité d'averse, maximum 17. Et à plus long terme, là, pour la fête du travail, lundi, soleil nuage avec un maximum de 25. Je sais que c'est l'Octoberfest des Acadiens en fin de semaine, mais ils ont un chapiteau. Ça, en tout cas, oui. Je serai là pour des reportages vendredi et samedi. Alors, beaucoup de plaisir et encore des paires de billets à vous donner. Aujourd'hui, je ne sais pas combien il en reste. Je vais vérifier ça. On aura sûrement des billets à vous donner d'ici 9h ce matin. C'est parti pour une autre belle journée. Merci d'être au rendez-vous.
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6h12, Yannick sera là à 7h pour l'information, pour nous parler de l'Association coopérative des pêcheurs de l'île de la Mecque, des travailleurs saisonniers inquiets. On va parler de Caraquette, 24 nouveaux logements sociaux, la taxe de 10 sous sur l'essence est suspendue jusqu'en janvier 2027, la taxe d'accise, et la Banque du Canada a maintenu hier son taux directeur. C'était pas une surprise, je vous en avais parlé hier matin. Il y a l'un des 30 Canadiens résidents permanents disparus lors des inondations au Népal qui a été retrouvé sain et sauf. La ministre des Affaires étrangères, Anita Anand, a précisé que cette personne était injoignable en raison de coupures de communication et qu'elle a pu entrer en contact mardi. Les crues soudaines se sont produites il y a une semaine après l'effondrement d'un glacier dans la région frontalière himalayenne entre le Népal et la Chine. On a vu les images absolument horrifiantes. Plus de 1100 personnes ont été tuées et plus de 3900 sont portées disparues. Madame Anand a ajouté que le Canada allait envoyer dans la région plus de 18 000 articles de secours d'urgence provenant des stocks de la Croix-Rouge canadienne. 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
11: Mise à jour de nos températures en ce jeudi matin. On va faire une mise à jour de notre page. J'ai ça quelque part ici. Les températures, 12 degrés, péninsule acadienne. On a 7 régions chaleur, 12 Charlotte-Cominton, Miramichi-Onabite. Et l'endroit le plus chaud dans la province encore ce matin, c'est l'île Miscou, avec 15 degrés.
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0: À la météo, c'est y a un bulletin météorologique spécial en vigueur. On prévoit de 30 à 50 mm de pluie de cet après-midi ou ce soir jusqu'à samedi soir pour certaines régions. Alors, en détail, généralement ensoleillé pour aujourd'hui, ennuagement en mi-journée avec du brouillard se dissipant ce matin, maximum de 21, l'indice UV de 6 ou élevé. C'est de la pluie ce soir, cette nuit, du brouillard se formant en soirée de 15 à 25 mm de pluie, minimum de 14 la nuit prochaine. Pluie intermittente pour demain vendredi, 5 mm de prévu, maximum de 17. Samedi nuageux, 60 % de probabilité d'averse, on prévoit 16. Dimanche nuageux, 30 % de probabilité d'averse, 17. Et lundi pour la fête du travail, belle journée, soleil nuage avec un maximum de 25. 12 péninsules, 7 régions chaleur, 12 Charlottetown. On a 8 Miramichi et 15 degrés du côté de l'île Miscou.
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2: Hockey Junior A, le Lightning Chaleur se prépare pour son prochain match hors concours qui aura lieu vendredi soir prochain à Carleton face au Tigre. La première mise au jeu aura lieu à 19h. L'entraîneur-chef Francis Rochon nous explique comment le camp d'entraînement de son équipe progresse depuis une semaine.
3: Super bien. Vraiment, même les jeunes joueurs qu'on a recrutés et qu'on a laissés partir pour qu'ils continuent leur saison U18 avec leurs commentaires lors de leur... les exit meetings, ils ont adoré leur expérience. Le groupe de leadership qu'on a en place, on a quand même 9 vétérans qui nous reviennent. On a pris ça en charge durant le camp d'entraînement, puis que les jeunes ont adoré ça. Puis présentement, l'ambiance est vraiment très excitante. Les joueurs, on a fait nos deux premières pratiques avec 24 joueurs. Qui sont présents avec nous présentement, puis c'est ça, fait que là, l'ambiance est excellente. Les gars sont à la tâche, puis sont très excités pour les deux prochains matchs, nos deux prochains matchs.
2: Lorsque questionné

0: Et quant à la suite du camp, voici ce que l'entraîneur avait à ajouter.
1: Là, on va avoir deux petits aliments un petit peu différents pour notre première soirée contre les Tigers. On va amener encore des aliments un petit peu plus jeunes pour prendre nos dernières décisions avec les personnes qui vont être dans le line-up. Puis notre deuxième match contre Miramichi à Caraquette, c'est sûr que ça va être un aliment plus aguerri d'expérience pour quand même bien se préparer pour notre saison.
0: Samedi soir, le Lightning Chaleur affrontera les Timberwolves de Miramichi au Centre uni de Caraquette. Le match débutera à 19h. Hier soir, les Timberwolves ont signé une victoire de 5-2 face aux Steamers de West Kent dans un match hors concours. Dolan Mongrain, Jacob de Carufel, Carson Griffin, Ethan Dixon et Charles-Olivier Giguère ont marqué dans la victoire. Le gardien Alexandro Montoya a stoppé 23 des 25 tirs dirigés vers lui. Au hockey senior féminin, les Blades de Batters ont annoncé hier l'embauche de Derek Mulcahy en tant qu'entraîneur-chef de l'équipe. Originaire du Massachusetts, Derek Mulcahy a évolué au niveau Division 1 aux États-Unis avant de poursuivre sa carrière au Canada au niveau Bantam AAA, Midget AAA, Junior A et Universitaire. Il a notamment porté les couleurs des River Rats du Restigouche, des Tigres de Carleton et les Tommies de l'Université Saint-Thomas. Il possède également plus de 20 ans d'expérience en tant qu'entraîneur, ayant travaillé avec des joueurs allant du niveau initiation jusqu'au hockey senior. Son parcours inclut des postes d'entraîneur au niveau triple A, compétitif, scolaire et senior A, ainsi que de nombreuses années dans le hockey de printemps et l'encadrement d'autres sports comme le golf et le baseball. Au baseball intermédiaire, les Dodgers de Dalhousie ont pris les devants 2-0 dans la série finale de la Ligue de baseball intermédiaire de la vallée de la Miramichi hier soir à Newcastle face aux Cardinals. Ils ont signé un gain de 10-6. L'action reprendra ce soir à Dalhousie pour le troisième match de la série. Le match débutera à 20h. Au sport interscolaire, l'école Marie-Esther de Shawinigan cherche activement des entraîneurs pour leurs équipes des Vikings en vue de la prochaine saison. Les sports qui sont à la recherche de bénévoles sont le soccer féminin et masculin, ainsi que le hockey féminin et masculin. Pour faire parvenir votre nom, écrivez à robicgla@nbed.nb.ca. La date limite pour soumettre sa candidature est demain, à compter de 16h. Au volleyball, les sélections des Rebelles de la péninsule acadienne auront lieu ce soir et demain, de 17h30 à 19h30, au pavillon sportif Armand Caron de Shawinigan. Les filles peuvent participer au niveau M13, M14, M15 et M16. Toujours au volleyball, les essais se poursuivent pour le club volleyball péninsule acadienne. Pour les filles M15 et M16, les sessions auront lieu mardi le 8 septembre et jeudi le 10 septembre. Elles seront offertes de 17h30 à 19h30 à l'école Marie-Esther de Shawinigan. Pour les filles M13 et M14, le prochain essai aura lieu lundi prochain en après-midi de 13h à 14h30. L'inscription est gratuite et peut se faire par courriel au club vbpa@gmail.com. Au Jeu de l'Acadie, l'Assemblée générale annuelle de la délégation chaleur aura lieu le 15 septembre prochain à l'école Cité de l'Amitié de Batters à compter de 18h30. Au disque golf, il y aura une soirée double ce soir à compter de 18h30 au terrain de la Villa des Amis. Il y aura des prix de présence et le pot de l'as est à 114 $. Et au cross-country interscolaire, les Rebelles de l'école secondaire Nipisiguit lancent une invitation aux élèves qui aimeraient faire partie de l'équipe de l'école. Les entraîneurs Frédéric Hervé et Carole Lepage organiseront des pratiques qui auront lieu tous les lundis et jeudis de 16h15 à 17h45. Il y aura également une pratique facultative les samedis matins à 10h30 au sentier du Docteur Desjardins lorsqu'il n'y aura pas de compétition. La première pratique aura lieu ce samedi matin. Ensuite, la deuxième pratique sera tenue mardi après-midi la semaine prochaine. C'est à le sport régional.
2: Sport Minute. Vladimir Guerrero fils a frappé un circuit de 3 points, établi une marque personnelle cette saison avec 5 points produits. Et les Blue Jays ont écrasé les Guardians de Cleveland 11-0 hier soir. Les Blue Jays ce matin sont à un match et demi des Guardians qui restent à la troisième position parmi les équipes repêchées dans la Ligue américaine pour les séries éliminatoires. Au soccer, le CF Montréal a fait match nul 1-1 avec les Whitecaps lors du premier match de la demi-finale du Coupe du championnat canadien. Hier, ça se passait du côté de Vancouver. Le match retour aura lieu le 16 septembre prochain du côté de Montréal. Et Leila Annie Fernandez et l'Ontarien Denis Shapovalov se sont qualifiés pour la troisième ronde des internationaux de tennis des États-Unis. Ça se passait hier du côté de New York. 10h37. Nous sommes le jeudi 3 septembre. Il y a des gens qui viennent de se lever. Bonjour, bon début de journée. Il peut y avoir du brouillard un petit peu épais ce matin. Là, c'est, je regarde la fenêtre de mon studio, c'est quand même assez épais. Soyez prudents. Soyez patients aussi. Hein. Faut faire preuve de patience sur les routes. C'est, pour certaines régions, hier au retour, c'était très, très, très problématique. Là-dessus, ben, il y a la Belle-Bay qui avise les gens du secteur de Beresford que l'avis de Bouillirlot, qui est en vigueur dans une partie du secteur depuis le 31 août, ben, c'est maintenant levé. La ville de Belle-Bay qui vous remercie de votre patience. On aura des paires de billets pour l'Octoberfest des Acadiens qui s'en vient en fin de semaine du côté de Bertrand. Je serai là vendredi et samedi pour des reportages. Il y a vraiment une très, très belle programmation. On aura notre jeu Flaméo. Attends une seconde également à compter de 8h10. Et on va parler à Lucie Roy d'Eventia, bien sûr, des activités qui s'en viennent au cours des prochains jours. Sinon, des prochaines semaines. Bon début de journée!

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1: 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Une invitation de la Superstation.
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3: 10h44, chronique showbiz. Je vous parle de Tiger Woods ce matin. La superstar américaine du golf a consenti hier à la suspension de son permis de conduire pour 5 ans dans le cadre d'un accord avec l'accusation après son accident de la route en mars en Floride. Tiger Woods, 50 ans, échappe ainsi à l'inculpation plus grave de conduite sous l'emprise de stupéfiants ou d'alcool, passible d'une peine d'emprisonnement. Au terme de cet accord, il reconnaît des faits de conduite dangereuse. Si vous conduisez pour quelque raison que ce soit, vous retourneriez immédiatement en prison. L'a prévenu le juge Darren Steele lors d'une brève audience au tribunal du comté de Martin, près de Palm Beach, en Floride, expliquant qu'il s'agissait d'une mesure de sécurité publique. Tiger Woods, qui avait initialement plaidé non coupable, devra également s'acquitter d'une amende de 1 000 $. Blessé à la jambe droite dans un accident en 2021, l'ancien numéro 1 mondial avait été arrêté par la police du comté de Martin, sa voiture sur le côté après avoir heurté un camion qui essayait de doubler sur une route à deux voies. Tiger Woods, qui a remporté 15 titres majeurs, avait annoncé en avril se mettre en retrait pour quelque temps afin de suivre un traitement après son arrestation consécutive à cet accident. Alors, pas de permis, pas de conduite pour lui, pour une période de 5 ans.
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0: 6h51, information dans quelques minutes. Au retour, on va jouer à notre jeu Flaméo. On a donné demain notre carte cadeau de 40$ du restaurant Flaméo. Pour le moment, j'ai une paire de billets à vous donner pour samedi soir. Pour l'Octoberfest, non, pas samedi, pardon, vendredi soir, je m'excuse, vendredi soir pour l'Octoberfest des Acadiens du côté de Bertrand. Vendredi soir, c'est le Boys Band Story, hommage aux Backstreet Boys, à NSYNC, avec le Top 40, un groupe Off the Wall qui va suivre. Alors, vous voulez aller là vendredi, 727-1122, 546-1122. Je vais prendre l'appel numéro 5.
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Félicitations à Nathalie Saint-Pierre de Caracat qui se mérite cette paire de billets pour l'Octoberfest des Acadiens, soirée de vendredi. On aurait une autre paire de billets à vous donner d'ici 9h pour une des deux soirées. Et Sandra, par la suite, aura deux paires de billets à vous donner. C'est ce qui reste pour ce bel événement qui a lieu en fin de semaine. Je vous rappelle que vous pouvez consulter l'horaire au www.octoberfestdesacadiens.com. On sera là, je serai là vendredi et samedi pour des reportages en direct. Ce sera l'événement du week-end, l'Octoberfest des Acadiens. En musique, Emmanuel Boucher avec Ma route, qui est un petit peu brumeuse par endroits ce matin.

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2: Il est 7 heures, bon début de journée. Nous sommes le jeudi 3 septembre.
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3: Bon jeudi, au microphone Yannick Holmes, voici vos informations. Près d'une centaine de travailleurs de l'Association coopérative des pêcheurs de l'île de la Mecque se sont réunis hier après-midi au sous-sol de l'église afin de partager leurs inquiétudes. L'entreprise croule sous une dette totale de 25 millions de dollars et s'est placée à l'abri de ses créanciers. Ils souhaitent que l'ensemble des paliers de gouvernement leur viennent en aide. La présidente locale 1727 du syndicat Unifor, Mireille Noël.
4: Mais vu que l'usine est fermée, actuellement, on travaillait l'automne, mais là, on ne travaille pas. Ça va juste être ouvert au printemps prochain. Peut-être. On ne sait pas quoi qui va arriver. Il y a beaucoup de personnes qui n'ont pas l'assurance d'emploi de fait. Ils n'ont même pas les heures pour se qualifier non plus. Puis nous autres, c'est ça. On veut demander au gouvernement libéral, fédéral, provincial pour venir en aide à ces personnes-là. C'est pas juste l'usine, la coopérative. Ça touche tous les travailleurs saisonniers. Le diviseur est trop 17 semaines ici, dans une zone saisonnière, hein, c'est impossible. Tu travailles quasiment l'année pour poigner tes 18 semaines. Fait que le monde est inquiet de faire là.
3: Fondée il y a plus de 80 ans, l'Association coopérative des pêcheurs de l'île s'est placée sous la protection de la loi pour obtenir du temps afin de restructurer ses activités et protéger ses actifs. Le porte-parole du comité aide et soutien aux travailleurs et travailleuses des industries saisonnières, Fernand Thibodeau, demande une modification du territoire de Restigouche-Albert afin de mieux refléter les besoins des employés saisonniers.
5: Puis aujourd'hui, on a une situation hors contrôle où est-ce que c'est qu'une usine de poissons ferme les portes présentement sans que les gens ont fini leurs heures ou le diviseur, puis on demande au gouvernement toujours de reviser le programme, puis on ne le fait pas. Puis c'est dommage pour eux autres parce qu'ils vivent pas la situation qu'ils ont. Ça fait moi, aujourd'hui, je suis ici au nom des travailleurs d'industrie saisonnière pour essayer de voir si on peut pas trouver une solution aussi parce que j'ai communiqué le commissaire de l'assurance emploi pour aussi écouter les doléances de ces gens-là qui n'ont pas fait leur diviseur, qui n'ont pas fait les heures non plus. Alors, je lance l'invitation au gouvernement fédéral puis aussi au gouvernement provincial de trouver un programme, de trouver quelque chose pour aider ces gens-là parce qu'on peut pas les laisser comme ça.
3: Des travaux de construction débuteront bientôt près de la rue de la Gare à Caraquette, en lien avec un nouvel ensemble de 24 logements sociaux dans le but d'améliorer l'accès à un logement sécuritaire et abordable pour les personnes dans le besoin. La province compte plus de 4 700 logements sociaux et des travaux sont en cours pour d'autres projets. Le ministre responsable de la Société d'habitation du Nouveau-Brunswick, David Hickey.
6: Vraiment excité d'annoncer 24 nouveaux logements publics ici à Caraquette avec 14 unités à deux chambres à coucher et 10 unités à trois chambres à coucher. Nos appels d'offres, on veut assurer qu'ils peuvent rester compétitifs. Alors, on ne partage pas ces numéros, mais ça vient de notre budget capital, ce qui est un budget capital historique de cette année de 50 millions de dollars.
3: Depuis le rétablissement de la Société d'habitation du Nouveau-Brunswick en tant que Société de la Couronne en 2023, elle a contribué à la construction de 210 nouveaux logements sociaux. Selon M. Hickey, il était important de revenir investir dans la péninsule acadienne.
6: 40 ans, dernière fois qu'on a construit des logements publics ici dans la région de la péninsule acadienne, mais aussi autour de la province. Notre priorité est d'assurer que dans la phase crise de logement, on veut assurer qu'on peut continuer à construire, continuer à investir dans le logement. Si c'est le logement public comme ceci, qui appartient à le gouvernement, à l'habitation Nouveau-Brunswick, et d'être opéré par l'habitation Nouveau-Brunswick, ou si c'est dans le cadre des partenariats avec les OBSL pour supporter plus de logements, on veut assurer qu'on peut construire plus. Et ça, c'est vraiment notre priorité ici.
3: La suspension temporaire de la taxe d'assises fédérale sur l'essence sera prolongée pour aider les ménages canadiens et les entreprises au pays à faire face à la hausse du coût de la vie. C'est ce qu'a indiqué le ministre fédéral des Finances, François-Philippe Champagne, hier à Ottawa. Initialement, ce répit à la pompe devait arriver à échéance à la fin du travail lundi prochain.
7: Donc, j'ai plaisir d'annoncer aujourd'hui la suspension temporaire de la taxe d'assises fédérale sur les carburants demeurera en vigueur jusqu'au 31 janvier 2027. Du 1er février au 31 mars 2027, la taxe sera rétablie à la moitié de son taux régulier avant d'être pleinement rétablie le 1er avril 2027.
3: Et la Banque du Canada maintient une nouvelle fois son taux directeur à 2,25%. Il s'agit d'une septième décision consécutive de le garder inchangé. Les nouveaux droits de douane américains et la guerre qui fait rage en Iran assombrissent pourtant les perspectives de la Banque centrale. Le gouverneur Tiff Macklem explique que la persistance du conflit au Moyen-Orient a accru les risques inflationnistes avec la hausse des prix de l'essence.
1: La politique monétaire ne peut pas renverser les effets des droits de douane ni influencer les prix mondiaux de l'énergie. Ce que nous pouvons faire, c'est nous assurer que les événements mondiaux ne mettent pas en péril la stabilité des prix au Canada. Depuis notre dernière décision, l'inflation et la croissance au Canada ont évolué largement comme prévu.
3: Et voilà, c'est ce qui complète votre bulletin d'information.
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2: Bulletin météorologique spécial en vigueur. On prévoit pour le sud et le nord-est du Nouveau-Brunswick de 30 à 50 mm de pluie. Ça va se dérouler de cet après-midi ou ce soir jusqu'à samedi soir pour certaines régions. En détail, aujourd'hui, généralement ensoleillé, ennuagement en mi-journée avec un maximum de 21. Il pourrait y avoir du brouillard dans votre secteur ce matin qui va se dissiper. De la pluie ce soir, cette nuit, nappe de brouillard se formant en soirée, 15 à 25 mm de prévu, minimum 14. Demain, c'est de la pluie intermittente, 5 mm de prévu avec 17. Samedi, nuageux, 60 % de probabilité d'averse, on prévoit 16. Dimanche nuageux, 30 % de probabilité d'averse, on prévoit 17. Et lundi, pour la fête du travail, soleil nuage avec 25. Pour ce qui est des températures de ce matin, c'est pas si mal. C'est moins frisqué qu'hier. On a 12 du côté de la péninsule acadienne, 7 régions chaleur, 12 Charlevoix-Hamilton, 8 Miramichi et 15 du côté de l'île Miscou. Il est 7h07. 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
2: L'avis de bouillir l'eau qui était en vigueur dans une partie du secteur Beresford depuis le lundi 31 août est maintenant levé. La ville de Belleville vous remercie de votre patience.

0: Dans quelques instants, à notre jeu, moi je trouve ça le fun, c'est difficile avec nos questions flaméo. Vous voulez être concurrent, vous essayez, 727-1122, 546-1122, vous oubliez pas de mettre le 506 devant. On va prendre le cinquième appel.
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0: On joue ce matin avec Christina David d'Alcida. Bonjour.
1: Allô.
0: Est-ce que vous avez des enfants, je pense, hein?
1: Oui, deux enfants.
0: Est-ce que vous êtes prête pour la rentrée scolaire?
1: Un peu?
0: Il y a
1: des petites choses à faire, oui.
0: OK. Ouais. Un peu, c'est mieux que pas du tout.
1: Je dirais 75%.
0: Ah, ben là, c'est plus qu'un peu. Non, mais moi, je trouve que 75%, c'est quand même pas mal. Bon, OK, vous restez des petites choses. Oui. Vous avez jusqu'à... Oubliez pas que lundi, c'est fermé, là.
1: Oui, c'est ça.
0: Bon, OK, on y va avec nos trois questions. Je vais pas vous faire la morale ce matin, là. Alors, on y va avec nos trois questions. C'est 20 points par question. Quand je vous donne un indice, on enlève 5 points. Et puis, si à battre cette semaine, on a deux concurrents avec 20 points. Okay. Alors, bonne chance. Première question. American Airlines a réduit ses coûts de 40 000 $ en enlevant une de celles-ci en première classe.
1: La télévision?
0: C'est pas la bonne réponse. Pour 15 points, indice, repas.
1: L'alcool?
0: Pour 10 points, verte.
1: La salade?
0: Vous avez une partie de la réponse. Pour 5 points, noyau.
1: Les avocats?
0: Colin, on cherchait une olive de chaque salade.
1: Seigneur.
0: Je le sais, Seigneur. Oui, je le sais. On a enlevé une livre de chaque salade à chaque vol, là, puis on a sauvé 40 000 $ Bon, mais pas de points, je suis désolé. Seigneur, je l'ai trouvé. On poursuit. Ça n'est pas plus facile, mais quand même. Qu'est-ce que la catagélophobie? Alors, qu'est-ce que la catagélophobie? Pour 20 points.
1: Qu'est-ce que la
0: catagélophobie pour 20 points? Ça nous prend une réponse?
1: La peur de choses gluantes.
0: Pour 15 points, public.
1: C'est vraiment aucune idée.
0: Pour 10 points, humiliation. Alors, qu'est-ce que la catagélophobie pour 15 points public, autre indice, humiliation?
1: D'avoir peur d'être ridicule,
0: tout à fait, la peur du ridicule. C'est le troisième indice, c'était rire. Alors, c'est la peur du ridicule, la catagélophobie. Et on va terminer avec la troisième question. Vous avez 10 points en banque. Quel est le lieu du dernier repos du docteur Eugène Shoemaker? Pour 20 points. Une réponse?
1: Non.
0: Pour 15 points, astronome géologue. Quel est le dernier lieu du repos du docteur Eugène Shoemaker? Astronome géologue pour 15 points.
1: La Lune?
0: Ou la Lune, bravo! 15 points, ça vous met en tête pour cette semaine.
1: Ben, c'est bien.
0: Merci d'avoir participé et bonne rentrée scolaire, bonne poursuite de magasinage.
1: Merci beaucoup.
0: Bonne journée.
1: Bye. Bonne journée.

Et souhait d'anniversaire en ce 3 septembre, c'est la fête de Marc-Olivier Saunier. Bonne fête à Marc-Olivier de Saint-Sauveur. On te souhaite de passer une très belle journée. Laisse-toi gâter, on t'aime beaucoup. De maman, papa, ton frère Zachary et ta sœur Coralie. C'est la fête de Kelsey Williams de Robertville. Bonne fête à notre belle Kelsey pour ses 11 ans déjà. Passe une belle journée de Pépère et ma mère et ta grande sœur Kayla qui t'aime beaucoup. Et je pense que c'est le même souhait pour... oui, c'est la même chose deux fois. Voilà. Alors, c'est votre anniversaire aujourd'hui. On vous souhaite de passer une très, très belle journée, ou même si vous célébrez un anniversaire quelconque, anniversaire de mariage, de rencontre. Les célébrités ce matin, l'acteur Charlie Sheen, 61 ans, et Kaya Gerber, ça vous dit peut-être rien, c'est la fille de Cindy Crawford, mannequin. La jeune fille est dans une nouvelle série que j'écoute actuellement qui s'appelle The Shards, S-H-A-R-D-S, d'un auteur que j'aime beaucoup. C'est tiré d'un livre. Et puis, c'est une affaire de meurtre. Alors, c'est Kaya Gerber, qui est belle comme un cœur, qui a 25 ans aujourd'hui. Là-dessus, il est 7h22. Félix Lemay.

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1: Il y a la Banque du Canada qui va dévoiler aujourd'hui un nouveau billet à l'effigie du roi Charles. Alors, si vous avez l'habitude, exemple, d'aller au guichet, moi, j'ai rarement de l'argent dans mes poches. Je me sers de la carte, mais peut-être que vous avez des billets dans les poches et vous le verrez passer. Il s'agit du premier billet canadien à représenter Charles III, dont l'effigie remplace celle de la défunte reine Élisabeth II. La Banque du Canada qui a reçu pour instruction du gouvernement de l'ancien premier ministre Justin Trudeau d'intégrer le roi dans sa prochaine refonte des billets. Les monarques régnants figurent sur les billets canadiens. Depuis 1935, la monnaie royale canadienne produit des pièces à l'effigie du roi Charles depuis 2023. Alors, on va le voir, entre autres, sur les billets de 20 $ Et dans le même ordre d'idées, il y a les pièces de 1 $ à l'effigie de Trump qui sont en rupture de stock. Puis ça, c'est quelques heures seulement après la mise en vente.

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8: Je rappelle, il y a un bulletin météorologique spécial en vigueur. On nous prévoit pour le sud et le nord-est du Nouveau-Brunswick de 30 à 50 mm de pluie de cet après-midi ou ce soir jusqu'à samedi soir pour certaines régions. La pluie pourrait tomber à un rythme de 10 mm à l'heure à certains endroits. En détail, c'est du soleil aujourd'hui, ça va s'ennuager en mi-journée. Brouillard se dissipant ce matin avec un maximum de 21. De la pluie ce soir, cette nuit, 15 à 25 mm de prévu, minimum 14. Demain, c'est de la pluie intermittente, maximum de 17. On aura des rafales de vent demain du sud-est tout d'abord qui vont devenir du nord-est par la suite à 40 km à l'heure. Donc, maximum 17. Samedi nuageux, 60% de probabilité d'averse, on prévoit 16. On prévoit le même scénario, dimanche nuageux, 30% de probabilité d'averse, on prévoit 17. Et lundi pour la fête du travail et mardi pour la rentrée scolaire, c'est soleil-nuage, 25 lundi, 18 mardi. Pour ce qui est des températures de ce matin, 13 péninsules acadiennes, on est à 8 régions chaleur, 12 Charlevoix-Hamilton, 8 Miramichi, et l'endroit de loin le plus chaud de la province ce matin, 16 degrés du côté de l'Innemiscou.
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8: À compter de 8h10, on va jouer à notre jeu. Attends une seconde, vous voulez être participant, c'est le temps de nous texter. Vous n'avez jamais participé, c'est le temps de le faire aussi. 506-544-0957. On donne à chaque vendredi une carte d'essence de 50$ et une carte du restaurant McDonald's de l'avenue Saint-Pierre à Bathurst de 50$. 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
10: Walker Junior A, le Lightning Chaleur se prépare pour son prochain match.

0: hors concours qui aura lieu vendredi soir prochain à Carrollton face aux Tigres. La première mise au jeu aura lieu à 19h. L'entraîneur-chef Francis Rochon nous explique comment le camp d'entraînement de son équipe progresse depuis une semaine.
1: Ah, super bien. Vraiment, même les jeunes joueurs qu'on a recrutés et qu'on a laissés partir pour qu'ils continuent leur saison U18 avec leurs commentaires lors de leur exit meeting, ils ont adoré leur expérience. Le groupe de leadership qu'on a en place, on a quand même 9 vétérans qui nous reviennent. On a pris ça en charge durant le camp d'entraînement, puis que les jeunes ont adoré ça. Puis présentement, l'ambiance est vraiment très excitante. Les joueurs, on a fait nos deux premières pratiques avec 24 joueurs qui sont présents avec nous présentement. Puis c'est ça, fait que là, l'ambiance est excellente. Les gars sont à la tâche, puis sont très excités pour les deux prochains matchs, nos deux prochains matchs.
0: Lorsque questionné quant à la suite du camp, voici ce que l'entraîneur avait à ajouter.
1: Là, on va avoir deux petits aliments un petit peu différents. Pour notre première soirée contre les Tigers, on va amener encore un aliment un petit peu plus jeune. Pour prendre nos dernières décisions avec les personnes qui vont être dans le line-up. Puis notre deuxième match contre Miramichi à Caraquette, c'est sûr que ça va être un aliment plus aguerri d'expérience pour quand même bien se préparer pour notre saison.
0: Samedi soir, le Lightning Chaleur affrontera les Timberwolves de Miramichi au Centre uni de Caraquette. Le match débutera à 19h. Hier soir, les Timberwolves ont signé une victoire de 5-2 face aux Steamers de West Kent dans un match hors concours. Dolan Mongrain, Jacob de Carufel, Carson Griffin, Ethan Dixon et Charles-Olivier Giguère ont marqué dans la victoire. Le gardien Alexandro Montoya a stoppé 23 des 25 tirs dirigés vers lui. Au hockey senior féminin, les Blades de Batters ont annoncé hier l'embauche de Derek Mulcahy en tant qu'entraîneur-chef de l'équipe. Originaire du Massachusetts, Derek Mulcahy a évolué au niveau Division 1 aux États-Unis avant de poursuivre sa carrière au Canada au niveau Bantam AAA, Midget AAA, Junior A et Universitaire. Il a notamment porté les couleurs des River Rats du Restigouche, des Tigres de Carrollton et les Tommies de l'Université Saint-Thomas. Il possède également plus de 20 ans d'expérience en tant qu'entraîneur, ayant travaillé avec des joueurs allant du niveau initiation jusqu'au hockey senior. Son parcours inclut des postes d'entraîneur au niveau triple A, compétitif, scolaire et senior A, ainsi que de nombreuses années dans le hockey de printemps et l'encadrement d'autres sports comme le golf et le baseball. Au baseball intermédiaire, les Dodgers de Dalhousie ont pris les devants 2-0 dans la série finale de la Ligue de baseball intermédiaire de la vallée de la Miramichi hier soir à Newcastle face aux Cardinals. Ils ont signé un gain de 10-6. L'action reprendra ce soir à Dalhousie pour le troisième match de la série. Le match débutera à 20h. Au sport interscolaire, l'école Marie-Esther de Shawinigan cherche activement des entraîneurs pour leurs équipes des Vikings en vue de la prochaine saison. Les sports qui sont à la recherche de bénévoles sont le soccer féminin et masculin, ainsi que le hockey féminin et masculin. Pour faire parvenir votre nom, écrivez à robicgla@nbed.nb.ca. La date limite pour soumettre sa candidature est demain, à compter de 16h. Au volleyball, les sélections des rebelles de la péninsule acadienne auront lieu ce soir et demain, de 17h30 à 19h30, au pavillon sportif Armand Caron de Shawinigan. Les filles peuvent participer au niveau M13, M14, M15 et M16. Toujours au volleyball, les essais se poursuivent pour le club volleyball péninsule acadienne. Pour les filles M15 et M16, les sessions auront lieu mardi le 8 septembre et jeudi le 10 septembre. Elles seront offertes de 17h30 à 19h30 à l'école Marie-Esther de Shawinigan. Pour les filles M13 et M14, le prochain essai aura lieu lundi prochain en après-midi de 13h à 14h30. L'inscription est gratuite et peut se faire par courriel au clubvbpa@gmail.com. Au Jeu de l'Acadie, l'Assemblée générale annuelle de la délégation chaleur aura lieu le 15 septembre prochain à l'école Cité de l'Amitié de Batters à compter de 18h30. Au disque golf, il y aura une soirée double ce soir à compter de 18h30 au terrain de la Villa des Amis. Il y aura des prix de présence et le pot de l'as est à 114$. Et au cross-country interscolaire, les rebelles de l'école secondaire Nipisiguit lancent une invitation aux élèves qui aimeraient faire partie de l'équipe de l'école. Les entraîneurs Frédéric Harvey et Carole Lepage organiseront des pratiques qui auront lieu tous les lundis et jeudis de 16h15 à 17h45. Il y aura également une pratique facultative les samedis matins à 10h30 au sentier du Docteur Desjardins lorsqu'il n'y aura pas de compétition. La première pratique aura lieu ce samedi matin. Ensuite, la deuxième pratique sera tenue mardi après-midi, la semaine prochaine. C'est à le sport régional.
2: 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Vladimir Guerrero, fils, a frappé un circuit de 3 points et établi une marque personnelle cette saison avec 5 points produits. Et les Blue Jays ont écrasé les Guardians de Cleveland 11-0 hier soir. Les Blue Jays demeurent à un match et demi de la troisième position parmi les équipes repêchées, occupées justement par les Guardians. Alors ce soir, le match de ce soir est encore très important. Il reste 22 matchs à la saison des Blue Jays. Au tennis, Leila Agnew-Fernandez et l'Ontarien Denis Shapovalov se sont qualifiés pour la troisième ronde des internationaux de tennis des États-Unis hier à New York. Et au soccer, le CF Montréal et la formation des Whitecaps de Vancouver ont fait match nul 1-1 hier. C'était le premier match de la demi-finale du championnat canadien à Vancouver. Le match de retour aura lieu le 16 septembre au stade Saputo. 7h38, bon début de journée à des gens qui viennent se joindre à nous en ce jeudi 3 septembre. On vous invite à la prudence. Il y a du brouillard dans certains secteurs. On vous invite être patient. Je sais que c'est pas toujours évident, mais après avoir vu ce qui se passait sur les routes hier, en fin de journée, là, c'était le chaos total, dans le sens que les gens ont attendu je sais pas combien de temps. Je sais qu'il y a eu un accident sur l'autoroute, puis il y a eu un camion, il y a eu un autre accident dans la Cracapole. À un moment donné, on peut plus passer nulle part. Alors, soyez patient et soyez, bien sûr, vigilant, prudent. Là-dessus, on va vous parler d'Harry Potter. Il y a une nouvelle série qui s'en vient. Là. Je vous en parle à la chronique Showbiz dans 5 minutes.
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4: 7h45, je sais qu'il y a des gens en écoute qui sont des fans de Harry Potter. C'est pas mon cas. Moi, à l'époque, j'avais lu le premier livre. Je trouvais ça correct, mais écoutez, il y a des gens qui aiment ça. C'est comme Le Seigneur des Anneaux. J'ai lu le livre, j'ai pas aimé les films. Mais tout ça pour vous dire que Poudlard, comme vous ne l'avez jamais vu, la bande-annonce tant attendue de la nouvelle série Harry Potter a été dévoilée. HBO qui a dévoilé une seconde bande-annonce en version longue de sa très attendue série Harry Potter. On y découvre un Poudlard fidèle à celui des films, avec des décors et des effets visuels très similaires. Alors, le synopsis brosse le portrait du jeune sorcier comme si son histoire ne nous était pas déjà familière depuis 29 ans. Il n'y a pas de date de sortie. Alors, vous allez voir ça sur les réseaux sociaux passés. Il y a cependant une controverse. La série suscite une certaine controverse en raison de la participation de l'autrice J.K. Rowling, vivement critiquée pour ses prises de position sur les personnes transgenres. De son côté, elle se réjouit déjà du projet. Elle a récemment réaffirmé son soutien à la série en se disant tellement ravie des premières images. Puis ça va pogner, on le sait que ça va pogner, c'est populaire. Ça va être incroyable, a-t-elle notamment écrit sur les réseaux sociaux. Elle est tellement heureuse. Alors, il n'y a pas de date de sortie, mais ça va aller chercher un grand public, un peu comme le fait Game of Thrones. Ça a été très, très écouté également. Alors, c'est à venir cette série sur Harry Potter.

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5: Il est 8h, bon début de journée, nous sommes le jeudi 3 septembre.
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8: Bon jeudi, au microphone Yannick Holmes, voici vos informations. Près d'une centaine de travailleurs de l'Association coopérative des pêcheurs de l'île de la Mecque se sont réunis hier après-midi au sous-sol de l'église afin de partager leurs inquiétudes. L'entreprise croule sous une dette totale de 25 millions de dollars et s'est placée à l'abri de ses créanciers. Ils souhaitent que l'ensemble des paliers de gouvernement leur viennent en aide. La présidente locale 1727 du syndicat Unifor, Mireille Noël.
9: Vu que l'usine est fermée, actuellement, on travaillait l'automne, mais là, on ne travaille pas. Ça va juste être ouvert au printemps prochain. Peut-être, on ne sait pas quoi qui va arriver. Il y a beaucoup de personnes qui n'ont pas l'assurance d'emploi de fait. Ils n'ont même pas les heures pour se qualifier non plus. Puis nous autres, c'est ça, on veut demander au gouvernement libéral, fédéral, provincial, pour venir en aide à ces personnes-là. Ce n'est pas juste l'usine, la coopérative, ça touche tous les travailleurs saisonniers. Le diviseur est trop haut. 17 semaines ici, dans une zone saisonnière, hein, c'est impossible. Tu travailles quasiment l'année pour poigner tes 18 semaines. Puis que le monde est inquiet de faire là.
8: Fondée il y a plus de 80 ans, l'Association coopérative des pêcheurs de l'île s'est placée sous la protection de la loi pour obtenir du temps afin de restructurer ses activités et protéger ses actifs. Le porte-parole du comité aide et soutien aux travailleurs et travailleuses des industries saisonnières, Fernand Thibodeau, demande une modification du territoire de Restigouche-Albert afin de mieux refléter les besoins des employés saisonniers.
10: Puis aujourd'hui, on a une situation hors contrôle où est-ce que c'est qu'une usine de poissons ferme les portes présentement sans que les gens ont fini leurs heures ou le diviseur, puis on demande au gouvernement toujours de reviser le programme, puis on ne le fait pas. Puis c'est dommage pour eux autres parce qu'ils vivraient pas la situation qu'ils ont. Ça fait moi, aujourd'hui, je suis ici au nom des travailleurs d'industrie saisonnière pour essayer de voir si on peut pas trouver une solution aussi parce que j'ai communiqué le commissaire de l'assurance emploi pour aussi écouter les doléances de ces gens-là qui n'ont pas fait leur diviseur, qui n'ont pas fait les heures non plus. Alors, je lance l'invitation au gouvernement fédéral puis aussi au gouvernement provincial de trouver un programme, de trouver quelque chose pour aider ces gens-là parce qu'on peut pas les laisser comme ça.
8: Des travaux de construction débuteront bientôt près de la rue de la Gare à Caraquette. en lien avec un nouvel ensemble de 24 logements sociaux dans le but d'améliorer l'accès à un logement sécuritaire et abordable pour les personnes dans le besoin. La province compte plus de 4 700 logements sociaux et des travaux sont en cours pour d'autres projets. Le ministre responsable de la Société d'habitation du Nouveau-Brunswick, David Hickey.
11: Vraiment excité d'annoncer 24 nouveaux logements publics ici à Caraquette avec 14 unités à 2 chambres à coucher et 10 unités à 3 chambres à coucher. Nos appels d'offres, on veut assurer qu'ils peuvent rester compétitifs. Alors, on ne partage pas ces numéros, mais ça vient de notre budget capital, ce qui est un budget capital historique de cette année de 50 millions de dollars.
8: Depuis le rétablissement de la Société d'habitation du Nouveau-Brunswick en tant que Société de la Couronne en 2023, elle a contribué à la construction de 210 nouveaux logements sociaux. Selon M. Hickey, il était important de revenir investir dans la péninsule acadienne.
11: 40 ans, dernière fois qu'on a construit des logements publics ici dans la région de la péninsule acadienne, mais aussi autour de la province. Notre priorité est d'assurer que dans la phase crise de logement, on veut assurer qu'on peut continuer à construire, continuer à investir dans le logement. Si c'est le logement public comme ceci, qui appartient à le gouvernement, à l'habitation Nouveau-Brunswick et d'être opéré par l'habitation Nouveau-Brunswick, ou si c'est dans le cadre des partenariats avec des OBSL pour supporter plus de logements, on veut assurer qu'on peut construire plus. Et ça, c'est vraiment notre priorité ici.
8: La suspension temporaire de la taxe d'assises fédérale sur l'essence sera prolongée pour aider les ménages canadiens et les entreprises au pays à faire face à la hausse du coût de la vie. C'est ce qu'a indiqué le ministre fédéral des Finances, François-Philippe Champagne, hier à Ottawa. Initialement, ce répit à la pompe devait arriver à échéance à la fête du travail lundi prochain.
12: Donc, j'ai plaisir d'annoncer aujourd'hui la suspension temporaire de la taxe d'assises fédérale sur les carburants demeurant en vigueur jusqu'au 31 janvier 2027. Du 1er février au 31 mars 2027, la taxe sera rétablie à la moitié de son taux régulier avant d'être pleinement rétablie le 1er avril 2027.
8: Et la Banque du Canada maintient une nouvelle fois son taux directeur à 2,25 %. Il s'agit d'une 7e décision consécutive de le garder inchangé. Les nouveaux droits de douane américains et la guerre qui fait rage en Iran assombrissent pourtant les perspectives de la Banque centrale. Le gouverneur Tiff Macklem explique que la persistance du conflit au Moyen-Orient a accru les risques inflationnistes avec la hausse des prix de l'essence.
13: La politique monétaire ne peut pas renverser les effets des droits de douane ni influencer les prix mondiaux de l'énergie. Ce que nous pouvons faire, c'est nous assurer que les événements mondiaux ne mettent pas en péril la stabilité des prix au Canada. Depuis notre dernière décision, l'inflation et la croissance au Canada ont évolué largement comme prévu.
8: Et voilà, c'est ce qui complète votre bulletin d'information.
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5: Il y a un bulletin météorologique spécial en vigueur. On nous prévoit de 30 à 50 mm de pluie. C'est pour le nord-est du Nouveau-Brunswick et le sud. De cet après-midi ou ce soir jusqu'à samedi soir pour certaines régions. Alors, on verra comment ça va se présenter, mais on n'a plus de détails. Généralement ensoleillé aujourd'hui, ennuagement à mi-journée. Brouillard se dissipant ce matin. Maximum de 21. L'indice UV de 6 ou élevé. C'est de la pluie ce soir, cette nuit. Brouillard se formant en soirée, 15 à 25 mm de prévu, minimum de 14. Demain, de la pluie intermittente, 5 mm, avec des vents en rafale jusqu'à 40 km à l'heure, des vents du sud-est, plus tard des vents du nord-est, maximum de 17 pour demain. Samedi, nuageux, 60 % de probabilité d'averse, on prévoit 16. Dimanche, nuageux, 30 % de probabilité d'averse avec 17. Et lundi, pour la fête du travail, soleil et nuages 25. La rentrée scolaire va se faire sous le soleil et les nuages. Température un petit peu plus fraîche. Ça serait bien pour les étudiants parce que 25 dans les écoles, c'est chaud, mais 18 pour mardi. Pour ce qui est des températures actuelles, 13 péninsule, 8 régions chaleur, 12 Charlotte-Hamilton, 8 Miramichi et 16 à l'Île-Miscou.
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1: Notre concurrent de ce matin, Natacha Roy de Saint-Laurent. Bonjour.
2: Bonjour.
1: Oui, oh, ça, je pensais que ça avait coupé. Ça va bien, Natacha?
2: Oui.
1: Déjà au travail ou pas encore?
2: Non, je travaille. Oui, je suis au travail, mais là, aujourd'hui, on déménage notre garçon à UNB à Fredericton.
1: Oh! C'est le fun. Alors, la maison va être vide à partir un petit peu plus vite ce soir. Là. Allô? Est-ce qu'on a perdu Natacha? On va peut-être la retrouver. Allô?
2: Allô?
1: Oh, ben, c'est le signal n'est pas fort.
2: M'entendre. On est en chemin, là.
1: Oui, je comprends. J'espère que vous allez être capable d'entendre notre chanson, par exemple.
2: J'espère.
1: Je vous fais écouter la première seconde sans plus tarder. Êtes-vous là?
2: Oui.
1: OK, on écoute ça ensemble. Une réponse?
2: I feel like a woman.
1: Bravo! Bon, pas plus compliqué que ça. Je vous laisse avant. Non, je disais tantôt, la maison va être plus vite ce soir parce que c'est la première fois qu'il quitte la maison?
2: Oui, c'est la première fois.
1: Bon, OK, maman, elle doit avoir un petit cœur gros ce matin. Ben,
2: c'est comme mix emotion, genre, je suis excitée pour lui, mais en même temps, je sais pas.
1: Oui, c'est normal. Ben, vous êtes éligible pour le tirage de vendredi. Merci, Natacha. Bonne route.
2: Merci.
1: Ben, bonne rentrée scolaire à votre garçon aussi.
2: Ben, merci.
1: Bye.
2: Bye-bye.
1: Et voici Shania Twain. 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
1: 8h18, dans une vingtaine de minutes, on va parler avec Lucie Roy des spectacles du côté de Caraquette avec Evencia, c'est à ne pas manquer. De belles suggestions pour l'automne, la période plus l'été étant passé, on cherche des activités à faire. Alors, de belles suggestions de spectacles dans une vingtaine de minutes.
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Félicitations à notre personne gagnante. Audrey Thériault d'Évangeline se mérite cette paire de billets pour l'Octoberfest des Acadiens, soirée de vendredi. Sandra aura deux paires de billets à donner dans les avant-midi de la Superstation. On parle de météo dans un instant, de sport. Voici Men Without Hats.

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0: Bulletin météorologique spécial en vigueur. Alors, on devrait recevoir entre 30 et 50 mm de pluie. C'est pour le sud et le nord-est du Nouveau-Brunswick à partir de cet après-midi ou ce soir jusqu'à samedi soir pour certaines régions. Généralement ensoleillé pour aujourd'hui, ennuagement en mi-journée, maximum de 21, lundi suivi de 6 ou élevé. De la pluie ce soir, cette nuit, brouillard se formant en soirée, 15 à 25 mm de prévu, minimum de 14. Demain, c'est de la pluie intermittente, 5 mm, avec des rafales de vent à 40 km à l'heure qui seront tout d'abord du sud-est et par la suite du nord-est, maximum de 17 pour demain. Samedi, nuageux, 60 % de probabilité d'averse, on prévoit 16. Dimanche, nuageux, 30 % de probabilité d'averse, on prévoit 17. Lundi, fête du travail, soleil nuage, 25. Et pour la rentrée scolaire de mardi, soleil nuage avec 18. Les températures actuelles, on a du côté de la péninsule acadienne 15, 10 régions chaleur, 13 Charlotte-Hamilton, 10 Miramichi et l'endroit le plus chaud dans la province actuellement, c'est l'île Miscou avec 17.
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5: Hockey Junior A, le Lightning Chaleur se prépare pour son prochain match hors concours qui aura lieu vendredi soir prochain à Carleton face au Tigre. La première mise au jeu.

0: aura lieu à 19h. L'entraîneur-chef Francis Rochon nous explique comment le camp d'entraînement de son équipe progresse depuis une semaine.
1: Ah, super bien. Écoute, vraiment, même les jeunes joueurs qu'on a recrutés et qu'on a laissés partir pour qu'ils continuent leur saison U18 avec leurs commentaires lors de leur appelle ça les exit meetings, ils ont adoré leur expérience. Le groupe de leadership qu'on a en place, on a quand même 9 vétérans qui nous reviennent. Ont pris ça en charge durant le camp d'entraînement, puis que les jeunes ont adoré ça. Puis présentement, l'ambiance est vraiment très excitante. Les joueurs, on a fait nos deux premières pratiques avec 24 joueurs qui sont présents avec nous présentement. Puis c'est ça, fait que là, l'ambiance est excellente. Les gars sont à la tâche, puis sont très excités pour les deux prochains matchs, nos deux prochains matchs.
0: Lorsque questionné quant à la suite du camp, voici ce que l'entraîneur avait à ajouter.
1: Là, on va avoir deux petits aliments un petit peu différents. Pour notre première soirée contre les Tigers, on va amener encore un alignement un petit peu plus jeune. Pour prendre nos dernières décisions avec les personnes qui vont être dans le line-up. Puis notre deuxième match contre Miramichi à Caraquette, c'est sûr que ça va être un aliment plus aguerri d'expérience pour quand même bien se préparer pour notre saison.
0: Samedi soir, le Lightning Chaleur affrontera les Timberwolves de Miramichi au Centre uni de Caraquette. Le match débutera à 19h. Hier soir, les Timberwolves ont signé une victoire de 5-2 face aux Steamers de West Kent dans un match hors concours. Dolan Mongrain, Jacob de Carufel, Carson Griffin, Ethan Dixon et Charles-Olivier Giguère ont marqué dans la victoire. Le gardien Alexandro Montoya a stoppé 23 des 25 tirs dirigés vers lui. Au hockey senior féminin, les Blades de Batters ont annoncé hier l'embauche de Derek Mulcahy en tant qu'entraîneur-chef de l'équipe. Originaire du Massachusetts, Derek Mulcahy a évolué au niveau Division 1 aux États-Unis avant de poursuivre sa carrière au Canada au niveau Bantam AAA, Midget AAA, Junior A et Universitaire. Il a notamment porté les couleurs des River Rats du Restigouche, des Tigres de Carleton et les Tommies de l'Université Saint-Thomas. Il possède également plus de 20 ans d'expérience en tant qu'entraîneur, ayant travaillé avec des joueurs allant du niveau initiation jusqu'au hockey senior. Son parcours inclut des postes d'entraîneur au niveau triple A, compétitif, scolaire et senior A, ainsi que de nombreuses années dans le hockey de printemps et l'encadrement d'autres sports comme le golf et le baseball. Au baseball intermédiaire, les Dodgers de Dalhousie ont pris les devants 2-0 dans la série finale de la Ligue de baseball intermédiaire de la vallée de la Miramichi hier soir à Newcastle face aux Cardinals. Ils ont signé un gain de 10-6. L'action reprendra ce soir à Dalhousie pour le troisième match de la série. Le match débutera à 20h. Au sport interscolaire, l'école Marie-Esther de Shawinigan cherche activement des entraîneurs pour leurs équipes des Vikings en vue de la prochaine saison. Les sports qui sont à la recherche de bénévoles sont le soccer féminin et masculin, ainsi que le hockey féminin et masculin. Pour faire parvenir votre nom, écrivez à robicgla@nbed.nb.ca. La date limite pour soumettre sa candidature est demain, à compter de 16h. Au volleyball, les sélections des rebelles de la péninsule acadienne auront lieu ce soir et demain, de 17h30 à 19h30, au pavillon sportif Armand Caron de Shawinigan. Les filles peuvent participer au niveau M13, M14, M15 et M16. Toujours au volleyball, les essais se poursuivent pour le club volleyball péninsule acadienne. Pour les filles M15 et M16, les sessions auront lieu mardi le 8 septembre et jeudi le 10 septembre. Elles seront offertes de 17h30 à 19h30 à l'école Marie-Esther de Shawinigan. Pour les filles M13 et M14, le prochain essai aura lieu lundi prochain en après-midi de 13h à 14h30. L'inscription est gratuite et peut se faire par courriel au club vbpa@gmail.com. Au Jeu de l'Acadie, l'Assemblée générale annuelle de la délégation chaleur aura lieu le 15 septembre prochain à l'école Cité de l'Amitié de Batters à compter de 18h30. Au disque golf, il y aura une soirée double ce soir à compter de 18h30 au terrain de la Villa des Amis. Il y aura des prix de présence et le pot de l'as est à 114 $. Et au cross-country interscolaire, les rebelles de l'école secondaire Nipisiguit lancent une invitation aux élèves qui aimeraient faire partie de l'équipe de l'école. Les entraîneurs Frédéric Harvey et Carole Lepage organiseront des pratiques qui auront lieu tous les lundis et jeudis de 16h15 à 17h45. Il y aura également une pratique facultative les samedis matins à 10h30 au sentier du Docteur Desjardins lorsqu'il n'y aura pas de compétition. La première pratique aura lieu ce samedi matin. Ensuite, la deuxième pratique sera tenue mardi après-midi, la semaine prochaine. C'est à le sport régional.
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0: 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Fidèle au rendez-vous, Lucie Roy, bonjour.
1: Bon matin.
0: Qu'est-ce qui s'en vient, Lucie, au cours des prochaines semaines? Là, la période est un petit peu plus relaxe parce qu'on a eu un été quand même très occupé de votre côté.
1: Oui, puis c'est bien correct, hein? On a besoin de petites pauses des fois,
0: pour
1: plus relaxées.
0: Recharger les batteries.
1: Oui, oui, mais c'est ça. Ça dépend de quelle équipe tu travailles. Là, tout de suite, on s'enligne pour le festival, l'Octoberfest. Donc, mais juste avant, il y a un vernissage ce vendredi au Centre culturel à 17h pour l'artiste Patricia Gauvin, donc présenté par le Centre d'artistes de la Constellation Bleue et la Galerie Bernard-Jean. L'artiste de Montréal nous présente son exposition intitulée « Des arbres plein la tête ». Elle y intègre dessins, sculptures, vidéos et performances filmées. C'est vraiment l'installation, une très belle installation. C'est quand même assez impressionnant. Ça vaut le détour de venir voir ça. Il y a une petite réflexion écologique aussi. Le public est invité à venir rencontrer l'artiste ce vendredi 17h au Centre culturel. Puis c'est ça, c'est l'Octoberfest des Acadiens en fin de semaine. Donc nous, on vend la billetterie Eventia. On vend les billets pour les soirées seulement, mais il y a des passes encore de disponibles au point de vente. Si vous allez sur leur site, tout est écrit là. Vendredi 4 septembre, 19h, Boys Band Story, un hommage aux légendaires groupes tels que les Backstreet Boys et NSYNC. La soirée va se poursuivre avec Off the Wall, que j'ai vu, ça a l'air excellent et très énergique. Donc, ça risque de danser
0: tu
1: fort
0: joues le top 40,
1: hein,
0: c'est...
1: Oui, vraiment. Puis, ils sont très... ils sont plusieurs sur le stage, puis ouais, une belle formation. Ensuite de ça, 5 septembre, ben, c'est en vedette Trooper, le vrai Trooper. C'est pas un hommage, là, c'est le vrai, là, groupe mythique du rock canadien. Ça résume à vraiment plusieurs albums de vendus, une vingtaine de succès. Je vous l'ai dit la semaine passée, We're Here for a Good Time, c'est pas mal une de mes tunes préférées dans le party. Il sera suivi de Spandex, un groupe hommage aux incontournables du rock des années 80 qui s'habillait tout le monde en Spandex. Voilà, ça fait que ça promet d'être une belle grosse fin de semaine. Puis il y a les dégustations l'après-midi,
0: oui.
1: Il y a plein d'autres. Belle programmation, les enfants, les jeux gonflables, tout ça. C'est une belle fin de semaine.
0: Puis ils ont un chapiteau aussi, alors.
1: Ils ont un gros chapiteau aussi, oui, c'est vrai.
0: C'est bon de le mentionner avec la météo qu'on prévoit en fin de semaine.
1: C'est ça. Donc, on a toujours été, malgré la mauvaise température, puis ça n'a jamais affecté notre belle soirée. Donc, habillez-vous en conséquence, puis ça va bien aller. Parce que c'est aussi sous les arbres, à un moment donné, dans la forêt. Fait que,
0: vraiment, c'est un site qui vraiment très, très bien.
1: Oui, vraiment. Voilà. Fait que aussi, le 6 septembre, c'est le 27e rendez-vous Show and Shine. Donc, shinez vos voitures et inscrivez-vous dès 9h sur le site du Carrefour. Après ça, ça va se terminer avec la parade de voitures à 16h30. Du Carrefour, aller à la Saint-Anne-du-Bocage, c'est vraiment impressionnant aussi. Les gens, les belles voitures.
0: Antique,
1: oui. Il y a aussi des concours intéressants que je me suis intéressée. Donc, il y a le ou la plus rapide à changer des pneus.
0: Il y a le concours de pit stop qu'on appelle en Formule 1.
1: Ouais, oui, okay. C'est... Faut se presser. C'est ça, le fameux bruit, le fameux bruit.
0: Je l'avais quand même pas pire, là. Je suis pas bruiteur, mais...
1: C'était pas mal ça. Fait que il y a ça, puis aussi le ou la plus rapide à changer des freins. Donc,
0: wow,
1: ça,
0: des freins?
1: Demandez-moi pas. Non, je sais pas comment faire ça non plus. Donc, il y a aussi une devinette, donc un concours devinette de combien de temps il y a un moteur qui va buster. Donc, il y a une vieille voiture là, on la démarre, puis on pèse sur le gaz jusqu'à temps que le moteur stick, en bon français. C'est comme un genre de 50-50, il y a plusieurs numéros, tu prédis...
0: La chèvre a perdu sa job.
1: Genre, c'est ça. Mais c'est beaucoup, vraiment... comme un populaire comme spectacle et concours. Puis aussi, il y a Lynn Cormier qui va être là avec sa voiture. Donc, c'est...
0: Voiture de course.
1: course de drague, donc qui va très, très vite et qui est très puissante. Les gens sont invités à venir la rencontrer. Elle va être là avec sa voiture. Elle va faire un start-up, comme on appelle. Dans le, j'ai été obligée de demander les noms, là, je connais rien là-dedans, mais en tout cas, elle va faire un start-up. Ça peut coûter à peu près 500 à 600 $ en gaz. Donc,
2: OK, départ avec... Oui, oui, comme on voit dans les courses de drague, là, c'est...
1: Mais oui, mais elle va pas rouler avec. Elle va juste la partir, puis d'accord, peser le gaz un petit peu, puis ça va coûter cher en gaz. Rien que ça, je dis.
2: Au prix qu'est le gaz en plus.
1: Et au prix qu'est le gaz. Fait que vraiment, tout le monde est invité. Il y a un petit frais sur le site, je pense que c'est 10 $ pour aller voir les voitures. Bien, il y a plein d'autres choses à voir aussi. Voilà pour le rendez-vous Show and Shine. Il y a aussi 4 au 6 septembre sur le site du Carrefour de la Mer, puis aussi le 10 et 13, c'est la 6e édition d'intervalle sur le quai des artistes. Donc, plus de 30 artistes sur le quai. Il va y avoir des laboratoires créatifs interdisciplinaires et tout le monde est invité à y participer. C'est vraiment pour des résidences créatives pour des artistes, vraiment importantes dans leur démarche créative. Donc, mm-hmm. C'est quoi une résidence artistique? Vous allez le découvrir si vous venez voir. Il y aura aussi des ateliers pour jeunes créateurs, des expositions, des installations et des défis créatifs. Donc, bref, tout plein de choses qui vont se passer aux alentours. Allez voir sur le site de la Société culturelle Centraure pour connaître toute leur programmation. 4 au 6 septembre, 10 au 13 septembre. Et c'est ça. Et ensuite de ça, le 12 septembre prochain, c'est Fusion qui présente Kirio, sa toute nouvelle production originale. Encore là, ça a l'air, les costumes sont malades, c'est ce qu'on
2: m'a
1: dit.
2: La musique, les champions des talents locaux, il faut le mentionner, là. C'est
1: vraiment plus de 60 artistes locaux, mais aussi des travailleurs de l'ombre locaux. Donc, tu sais, c'est des nouvelles personnes qui vont être à la régie, ça va être des nouvelles mm-hmm. personnes qui vont être au costume, au maquillage, tout ça. Donc, vraiment un beau spectacle important, je crois, dans notre domaine.
2: Nous autres, on est une dizaine dans notre gang qui va voir la famille parce que ma fille est régisseuse de plateau. Alors, on a bien hâte d'aller voir ça.
1: Oui, puis là, ils ont mis sur leur site qui va être les chanteurs solo, chanteuses solo, des grosses, grosses voix. Là. Donc, ça promet d'avoir des beaux frissons. Puis c'est des chansons vraiment populaires qui vont traduire en français. Vraiment un beau spectacle. Ça va nous emmener dans tous les univers. C'est quoi? C'est des chants, de la danse, des acrobaties, de la gymnastique. C'est leur 4e année, donc ils sont pas mal rodés. Mais ce qui est la différence, c'est qu'ils font dans plusieurs villes, mais différents spectacles. Wow, quel beau défi. Donc voilà, ça c'est pour Kirou le 12. Ensuite de ça, 17 au 19 septembre, 30e Festival acadien de poésie. Donc 17, il y a Marie-Jo Thériault qui chante Gérald Leblanc. Il y a samedi 19 à 20h au Centre culturel, c'est la grande soirée de poésie Martin Pitt. Donc ce grand spectacle littéraire, 30e anniversaire, où tous les poètes invités de la fin de semaine vont se succéder sur la scène. Ils vont être à peu près 30, donc une ambiance musicale parmi tout ça. Les billets sont en vente pour le Festival de poésie. Et dernièrement, on a le 18 septembre, Carrefour de la Mer, Michel Rivard qui va venir avec son beau spectacle. Donc, il a 74 ans, 50 ans de carrière, probablement sa dernière tournée au Nouveau-Brunswick. Vous voulez pas manquer ça. Les critiques sont unanimes. C'est vraiment une pièce de théâtre qui nous amène dans plein de choses, des belles grandes questions de la vie. Aussi, n'oubliez pas, il y a Arnaud Soli, 10 octobre, et Laurent Jalbert, 24 octobre, sur la page Evencia Billetterie, et plein d'autres beaux spectacles à vendre. Donc, bonne grande fin de semaine à tous, et bon retour aux apprenants dans les écoles. Voilà.
2: Merci, Lucie.
1: Merci à vous.
2: Et
1: bonne
2: on
1: journée.
2: Va se retrouver jeudi prochain.
1: Oui.
2: On vous tient informé pour l'heure, parce qu'il y aura peut-être, je me souviens pas, là, je vais pas vous mettre dans l'erreur.
1: On se parle la semaine prochaine.
2: Exactement.
1: C'est bon, merci.
2: Merci, bye-bye.
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L'avis de Bouyer-Lot, qui était en vigueur dans une partie du secteur Beresford depuis le lundi 31 août, est maintenant levé. La ville de Belleville vous remercie de votre patience.

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1: Bulletin météorologique spécial en vigueur. On prévoit de la pluie, un total de 30 à 50 mm de cet après-midi ou ce soir jusqu'à samedi soir pour certaines régions. Généralement soleillé pour aujourd'hui, ennuageant en mi-journée, maximum de 21. De la pluie ce soir, cette nuit, 15 à 25 mm, minimum de 14. Demain, c'est de la pluie intermittente, 5 mm de prévu, maximum de 17. Samedi, nuageux, 60 % de probabilité d'averse, 16. Et dimanche, nuageux, 30 % de probabilité d'averse, maximum de 17.
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0: Bulletin météorologique spécial en vigueur. On prévoit de la pluie, un total de 30 à 50 mm de cet après-midi ou ce soir jusqu'à samedi soir pour certaines régions. Généralement soleillé pour aujourd'hui, en nuageant en mi-journée, maximum de 21. De la pluie ce soir, cette nuit, 15 à 25 mm, minimum de 14. Demain, c'est de la pluie intermittente, 5 mm de prévu, maximum de 17. Samedi, nuageux, 60 % de probabilité d'averse, 16. Et dimanche, nuageux, 30 % de probabilité d'averse, maximum de 17.
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0: Bulletin météorologique spécial en vigueur. On prévoit de la pluie, un total de 30 à 50 mm de cet après-midi ou ce soir jusqu'à samedi soir pour certaines régions. Généralement soleillé pour aujourd'hui, ennuagement en mi-journée, maximum de 21. De la pluie ce soir, cette nuit, 15 à 25 mm, minimum de 14. Demain, c'est de la pluie intermittente, 5 mm de prévu, maximum de 17. Samedi, nuageux, 60 % de probabilité d'averse, 16. Et dimanche, nuageux, 30 % de probabilité d'averse, maximum de 17.
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2: Ici Sandra Landry. Je vous souhaite la bienvenue à Top Succès. Nous découvrons aujourd'hui les événements et la musique de 1983. Voici pour commencer Men at Work, Dr. Heckle and Mr. Jive. Dr.

Merci d'avoir choisi le 94.1 FM CJVA pour passer vos après-midi. Parmi les événements de l'année 1983, notons le lancement du programme Microsoft Word. Le dernier épisode de la série MASH est diffusé. Plus de 125 millions de spectateurs regardent l'émission. Les poupées Cabbage Patch sont vendues dans les magasins et obtiennent un énorme succès. Et en musique, un des succès de l'année, Matthew Wilder, Break My Stride.

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Parmi les artistes populaires de l'année 1983, il y avait The Police, Phil Collins, David Bowie, Johnny Cash, Culture Club et Lionel Richie qui nous proposaient All Night Long. 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

C'est Top Succès à CJVA. En 1983, la ceinture de sécurité devient obligatoire au Royaume-Uni pour les conducteurs et les passagers assis à l'avant. Toujours au Royaume-Uni, à l'aéroport Heathrow, cambriolage spectaculaire d'or, évalué à 37,5 millions de dollars. Côté musique, un Allemand s'inspirant beaucoup de science-fiction nous offrait Major Tom. Voici Peter Schilling.

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1: Bulletin météorologique spécial en vigueur. On prévoit de la pluie, un total de 30 à 50 mm de cet après-midi ou ce soir jusqu'à samedi soir pour certaines régions. Généralement soleillé pour aujourd'hui, ennuagement en mi-journée, maximum de 21. De la pluie ce soir, cette nuit, 15 à 25 mm, minimum de 14. Demain, c'est de la pluie intermittente, 5 mm de prévu, maximum de 17. Samedi, nuageux, 60 % de probabilité d'averse, 16. Et dimanche, nuageux, 30 % de probabilité d'averse, maximum de 17.
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0: Bulletin météorologique spécial en vigueur. On prévoit de la pluie, un total de 30 à 50 mm de cet après-midi ou ce soir jusqu'à samedi soir pour certaines régions. Généralement soleillé pour aujourd'hui, en nuagement en mi-journée, maximum de 21. De la pluie ce soir, cette nuit, 15 à 25 mm, minimum de 14. Demain, c'est de la pluie intermittente, 5 mm de prévu, maximum de 17. Samedi, nuageux, 60 % de probabilité d'averse, 16. Et dimanche, nuageux, 30 % de probabilité d'averse, maximum de 17.
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0: Bulletin météorologique spécial en vigueur. On prévoit de la pluie, un total de 30 à 50 mm de cet après-midi ou ce soir jusqu'à samedi soir pour certaines régions. Généralement soleillé pour aujourd'hui, ennuagement en mi-journée, maximum de 21. De la pluie ce soir, cette nuit, 15 à 25 mm, minimum de 14. Demain, c'est de la pluie intermittente, 5 mm de prévu, maximum de 17. Samedi, nuageux, 60 % de probabilité d'averse, 16. Et dimanche, nuageux, 30 % de probabilité d'averse, maximum de 17.
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0: Alors, voici les films que vous allez retrouver aujourd'hui au cinéma Péninsule de Tracadie, La Constellation du Chien, Fin de semaine au spa, Mutinerie, La Patte Patrouille, le film Mission Dino et Le bout de Oak Street, cinémapéninsule.ca. Au cinéma du Centre de Caraquet, en ce jeudi, c'est la dernière présentation du film d'action Mutinerie. Il y a toujours la comédie Coyote contre Acme et La Constellation du Chien. Cinémaducentre.ca. Bon cinéma.
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Quelques suggestions pour l'heure du dîner en ce jeudi midi. 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Le restaurant Marie-Belle au carrefour de la mer de Caraquette vous propose son menu entre 11h et 14h. Alors, pour ce qui est des spéciaux du midi, en ce jeudi midi, c'est l'assiette de morue panée, dessert thé ou café inclus, à 16,95 $ plus taxes. 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Et le restaurant Octopus, qui est voisin de l'aquarium et centre marin à Chipagan, a toujours le potage du moment à 7 $ plus taxes. 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Bon appétit!

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3: Il est midi. Au microphone, Yannick Holmes. Voici vos informations. Un accident de la route est survenu hier à la hauteur de la sortie Sunset Drive à Bathurst. Vers 16h, des membres de la force policière de Bathurst s'est rendu près de la route 311 après une collision entre une voiture et un grumier. L'état de santé des personnes impliquées dans l'accident n'a pas été partagé par la force policière de Bathurst. La route 11 a été fermée pendant quelques heures afin de permettre aux autorités d'exercer leur travail. Les automobilistes en provenance de Beresford ou se rendant à Beresford ont été priés d'emprunter une route alternative. Le gouvernement du Nouveau-Brunswick annonce que Carleton Agri Solution prendra en charge les services vétérinaires pour les grands animaux de la province à partir du printemps prochain. L'entreprise, établie à Heartland, a signé un accord avec les vétérinaires de la province pour fournir des services vétérinaires de terrain pour les grands animaux dans tout le Nouveau-Brunswick. Carleton Agri Solution affirme vouloir combler le vide laissé par l'interruption des services vétérinaires publics par le gouvernement provincial. Le gouvernement libéral du Nouveau-Brunswick avait annoncé qu'il mettait fin à son service vétérinaire public à la fin de mars 2027 pour réduire les dépenses de la province. Les critiques de cette décision ont fait valoir que les économies réalisées d'environ 4 millions de dollars ne suffisaient pas à justifier la suppression du programme. La suspension temporaire de la taxe d'assises fédérale sur l'essence sera prolongée pour aider les ménages canadiens et les entreprises au pays à faire face à la hausse du coût de la vie. C'est ce qu'a indiqué le ministre fédéral des Finances François-Philippe Champagne hier à Ottawa. Initialement, ce répit à la pompe devait arriver à échéance à la fête du travail lundi prochain.
4: Donc, j'ai plaisir d'annoncer aujourd'hui la suspension temporaire de la taxe d'assises fédérale sur les carburants demeurant en vigueur jusqu'au 31 janvier 2027. Du 1er février au 31 mars 2027, la taxe sera rétablie à la moitié de son taux régulier avant d'être pleinement rétablie le 1er avril 2027.
3: Et le gouvernement fédéral consacrera 4,7 milliards de dollars pour la construction de nouvelles voitures de voyageurs pour les trains de Via Rail. Le premier ministre Mark Carney en a fait l'annonce ce matin à Thunder Bay, en Ontario, où les voitures seront construites. Il s'agit du plus important investissement ponctuel de l'histoire de Via Rail, comme le souligne M. Carney.
5: Ces 313 voitures voyageurs de nouvelle génération vont être produites au Canada. Et elles vont être construites à Saint-Bruno de Mantaville, sur la rive sud de Montréal, et fabriquées et assemblées à Thunder Bay avec l'appui de l'usine d'Alstom à la Pocotière dans le Bas-Saint-Laurent.
3: Et voilà, c'est ce qui complète votre bulletin de midi. Prochain rendez-vous, 15 et 17 heures, avec comme sujet, l'expansion du service de transport à la demande FlexGo vers Belle Baie poursuit son cours. Vous entendrez les commentaires du gestionnaire du service, Olivier Barry.
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6: Hockey Junior A, le Lightning Chaleur se prépare pour son prochain match hors concours qui aura lieu vendredi soir prochain à Carleton face au Tigre. La première mise au jeu aura lieu à 19h. L'entraîneur-chef Francis Rochon nous explique comment le camp d'entraînement de son équipe progresse depuis une semaine.
7: Ah, super bien. Vraiment, même les jeunes joueurs qu'on a recrutés et qu'on a laissé partir pour qu'ils continuent leur saison U18 avec leurs commentaires lors de leur les exit meeting, ils ont adoré leur expérience. Le groupe de leadership qu'on a en place, on a quand même 9 vétérans qui nous reviennent. On a pris ça en charge durant un camp d'entraînement, puis que les jeunes ont adoré ça. Puis présentement, l'ambiance est vraiment très excitante. Les joueurs, on a fait nos 2 premières pratiques avec 24 joueurs qui sont présents avec nous présentement. Puis c'est ça, fait que là, l'ambiance est excellente. Les gars sont à la tâche, puis sont très excités pour les 2 prochains matchs, nos 2 prochains matchs.
6: Lorsque questionné quant à la suite du camp, voici ce que l'entraîneur avait à ajouter.
7: Là, on va avoir 2 petits aliments un petit peu différents. Pour notre première soirée contre les Tigers, on va amener encore un aliment un petit peu plus jeune. Pour prendre nos dernières décisions avec les personnes qui vont être dans le line-up. Puis notre deuxième match contre Miramichi à Caraquet, c'est sûr que ça va être un aliment plus aguerri d'expérience pour quand même bien se préparer pour notre saison.
6: Samedi soir, le Lightning Chaleur affrontera les Timberwolves de Miramichi au Centre uni de Caraquet. Le match débutera à 19h. Hier soir, les Timberwolves ont signé une victoire de 5-2 face aux Steamers de West Kent dans un match hors concours. Dolan Mongrain, Jacob de Carufel, Carson Griffin, Ethan Dixon et Charles-Olivier Giguère ont marqué dans la victoire. Le gardien Alexandro Montoya a stoppé 23 des 25 tirs dirigés vers lui. Au hockey senior féminin, les Blades de Batters ont annoncé hier l'embauche de Derek Mulcahy en tant qu'entraîneur-chef de l'équipe. Originaire du Massachusetts, Derek Mulcahy a évolué au niveau Division 1 aux États-Unis avant de poursuivre sa carrière au Canada au niveau Bantam AAA, Midget AAA, Junior A et Universitaire. Il a notamment porté les couleurs des River Rats du Restigouche, des Tigres de Carleton et les Tommies de l'Université Saint-Thomas. Il possède également plus de 20 ans d'expérience en tant qu'entraîneur ayant travaillé avec des joueurs allant du niveau initiation jusqu'au hockey senior. Son parcours inclut des postes d'entraîneur au niveau triple A, compétitif, scolaire et senior A, ainsi que de nombreuses années dans le hockey de printemps et l'encadrement d'autres sports comme le golf et le baseball. Au baseball intermédiaire, les Dodgers de Dalhousie ont pris les devants 2-0 dans la série finale de la Ligue de baseball intermédiaire de la vallée de la Miramichi hier soir à Newcastle face aux Cardinals. Ils ont signé un gain de 10-6. L'action reprendra ce soir à Dalhousie pour le 3e match de la série. Le match débutera à 20h. Au sport interscolaire, l'école Marie-Esther de Shawinigan cherche activement des entraîneurs pour leurs équipes des Vikings en vue de la prochaine saison. Les sports qui sont à la recherche de bénévoles sont le soccer féminin et masculin, ainsi que le hockey féminin et masculin. Pour faire parvenir votre nom, écrivez à robicgla@nbed.nb.ca. La date limite pour soumettre sa candidature est demain, à compter de 16h. Au volleyball, les sélections des rebelles de la péninsule acadienne auront lieu ce soir et demain de 17h30 à 19h30 au pavillon sportif Armand Caron de Shawinigan. Les filles peuvent participer au niveau M13, M14, M15 et M16. Toujours au volleyball, les essais se poursuivent pour le club volleyball péninsule acadienne. Pour les filles M15 et M16, les sessions auront lieu mardi le 8 septembre et jeudi le 10 septembre. Elles seront offertes de 17h30 à 19h30 à l'école Marie-Esther de Shawinigan. Pour les filles M13 et M14, le prochain essai aura lieu lundi prochain en après-midi de 13h à 14h30. L'inscription est gratuite et peut se faire par courriel au clubvbpa@gmail.com. Au Jeu de l'Acadie, l'Assemblée générale annuelle de la délégation chaleur aura lieu le 15 septembre prochain à l'école Cité de l'Amitié de Batters à compter de 18h30. Au disque golf, il y aura une soirée double ce soir à compter de 18h30 au terrain de la Villa des Amis. Il y aura des prix de présence et le pot de l'as est à 114 $. Et au cross-country interscolaire, les rebelles de l'école secondaire Nipisiguit lancent une invitation aux élèves qui aimeraient faire partie de l'équipe de l'école. Les entraîneurs Frédéric Harvey et Carole Lepage organiseront des pratiques qui auront lieu tous les lundis et jeudis de 16h15 à 17h45. Il y aura également une pratique facultative les samedis matins à 10h30 au sentier du Docteur Desjardins lorsqu'il n'y aura pas de compétition. La première pratique aura lieu ce samedi matin. Ensuite, la deuxième pratique sera tenue mardi après-midi, la semaine prochaine. C'est à le sport régional.
8: Bulletin météorologique spécial pour les secteurs du nord-est de la province. On nous prévoit une importante quantité de pluie pour le sud et le nord-est du Nouveau-Brunswick à partir d'aujourd'hui jusqu'à samedi soir dans certaines régions. En détail, aujourd'hui, nuageux, 60 % de probabilité d'averse, maximum 21. Ce soir et la nuit prochaine, de la pluie, 15 à 25 mm, minimum 14. Et demain vendredi, pluie intermittente, 5 mm, maximum 17 degrés.
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1: En ce jeudi, nous sommes le 3 septembre. Contente d'être avec vous jusqu'à 13h avec les hits de l'été présentés par Bathurst et Ottawa rue Sainte-Anne, simplement pour une plus belle expérience. Ce midi, on a pour vous Roxette. Vous allez entendre également Krisha Turner, La Chicane, Maroon 5, Marie-Denise Pelletier de Weekend, Post Malone, One Direction. Simple Plan aussi, mais on débute le tout avec un beau souvenir de l'année 2000, déjà 26 ans, pour Leanne Rimes et Can't Fight the Moonlight. Bon midi!

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0: beau souvenir de 2008, Chrisha Turner, Don't Call Me Baby, au hit de l'été.
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0: 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Aujourd'hui, en ce 3 septembre, c'est la journée des ligues de bowling. Il y a peut-être des gens qui commencent à se préparer là, pour la prochaine saison. Bon, on vous souhaite une très belle saison de bowling. Et je vous dis ça comme ça, il y a des chances que l'essence pourrait augmenter là, à compter midi. Je vous le dis en passant, si jamais vous avez besoin là, de faire le plein. Nous poursuivons avec les hits de l'été et la chicane avec Sweet Harmony.

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0: J'aime beaucoup ce remix qu'on a fait de ce grand succès de Marie-Denise Pelletier pour Une histoire d'un soir. Il est midi 38 exactement. 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

Le gagnant de la dernière paire de billets qu'on avait à faire tirer, c'est Monsieur Jean-Claude Thériault de Grand-Anse qui gagne donc cette paire de billets pour samedi soir, l'Octoberfest des Acadiens à Bertrand, présente sous le grand chapiteau Trooper avec Spandex. N'oubliez pas que demain soir, une autre belle soirée sous le grand chapiteau Boys Band Story qui rend hommage à des groupes tels que Backstreet Boys, NSYNC. Et la soirée se terminera avec Off the Wall. Et pour les deux soirées, Pat Gillespie Music sera là pour bien vous divertir aussi. Voici Post Malone.

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1: Il en reste une toute dernière avant de terminer cette émission de ce jeudi. 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Ici Sandra Landry, merci d'avoir été à l'écoute. Je vous souhaite de passer un très bel après-midi à 15h le 3 à 7 avec Fred Parent. Et moi, je vous retrouve demain à compter de 10h dans les avant-midi de la Superstation. À demain!

0: Bulletin météorologique spécial pour les secteurs du nord-est de la province. On nous prévoit une importante quantité de pluie pour le sud et le nord-est du Nouveau-Brunswick à partir d'aujourd'hui jusqu'à samedi soir dans certaines régions. En détail, aujourd'hui, nuageux, 60 % de probabilité d'averse, maximum 21. Ce soir et la nuit prochaine, de la pluie, 15 à 25 mm, minimum 14. Et demain vendredi, pluie intermittente, 5 mm, maximum 17 degrés.
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3: 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Ah, la beauté des chiffres ronds, c'est les événements anniversaires. Génération en mentionne tout plein tout le temps, comme 50 ans du premier disque de Boston en réédition, l'extrait Long Time, et 40 ans pour Queen à Budapest. Premier groupe occidental à jouer à l'est du mur de Berlin en 1986. Le film complètement retapé, son et image 4K, Peter Jackson, lui toujours. D'abord, ce numéro 1 de la fin de l'été 69, les Arch

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1: Ah ouais, une dernière fois cet été, il fait chaud. Zébulon qu'on fera jouer la semaine prochaine aussi. Job Steady, hein, ça va être la fête du travail. Et c'est les 50 ans du premier album de Boston, la réédition complète, remasterisée, avec des compléments, des démos originales rares, inédits, des feuillets, des posters exclusifs.

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0: Ça a tellement bien marché, le spectacle hommage du Cirque du Soleil à Jean Leloup, que ça pourrait partir en tournée, cette affaire-là. En tout cas, c'est les rumeurs. Voici Nathalie à Génération.
1: Nathalie,

Ouais, le beau projet cinéma impliquant Queen et le grand réalisateur Peter Jackson. C'est un des films les plus attendus de la rentrée. Queen.

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1: Bulletin météorologique spécial pour les secteurs du nord-est de la province. On nous prévoit une importante quantité de pluie pour le sud et le nord-est du Nouveau-Brunswick à partir d'aujourd'hui jusqu'à samedi soir dans certaines régions. En détail, aujourd'hui, nuageux, 60 % de probabilité d'averse, maximum 21. Ce soir et la nuit prochaine, de la pluie, 15 à 25 mm, minimum 14. Et demain vendredi, pluie intermittente, 5 mm, maximum 17 degrés.
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1: Un spectacle qui a marqué l'histoire. Juillet 86, en pleine guerre froide, Queen devenait le premier groupe occidental à se produire de l'autre côté, à l'est du mur de Berlin. Devant plus de 80 000 personnes venues des quatre coins du bloc soviétique au stade de Budapest, ça a donné le film Queen à Budapest, entièrement restauré 4K, le son Dolby Atmos. Qui a fait ça, tu penses? Ben oui, Peter Jackson lui-même. Et ce sera présenté en édition limitée à partir du 7 octobre en IMAX et disponible en DVD Blu-ray dès le 30 octobre. Queen. Tonight.

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3: Météo. Bulletin météorologique spécial pour les secteurs du nord-est de la province. On nous prévoit une importante quantité de pluie pour le sud et le nord-est du Nouveau-Brunswick à partir d'aujourd'hui.

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1: Bonne fin d'après-midi. Au microphone, Yannick Holmes, voici vos informations. L'expansion du service de transport à la demande FlexGo vers la municipalité de Belle-Baie poursuit son cours, géré par la Commission de services régionaux chaleur. La mise en place de ce réseau de transport public actif se déroule par étapes dans la région, alors que la phase 2, prévue pour janvier 2027, comprend l'élargissement du service à Belle-Baie et Belle-Dune. Ce volet combinera les trajets fixes et du transport sur demande pour couvrir les secteurs plus éloignés. Consultant en transport chez FlexGo, Olivier Barry.
2: C'est un système d'autobus traditionnel avec des arrêts qui partirait du port de Belle-Dune et qui irait à Bathurst, qui ferait ce trajet-là deux fois par jour. Donc, c'est un système traditionnel où on a des arrêts d'autobus, on se présente à l'arrêt à l'horaire fixe, puis on est capable de diriger à ce moment-là. C'est avec ou sans réservation, c'est un petit peu hybride, donc on est capable de soit se rendre au poté directement ou on peut également réserver notre place. C'est du lundi au vendredi et on a également une option là, pour le samedi. C'est évolutif dans le sens que on a la capacité de rajouter des routes. Donc, dans plusieurs de nos régions, on a des connecteurs où on a commencé avec deux routes. On a rajouté une route à l'heure du dîner, par exemple. On a rajouté une autre route, dépendant du nombre de gens qui l'utilisent.
1: La phase 3, prévue pour janvier 2028, comprend toujours l'extension vers le district rural chaleur afin de relier les communautés rurales au centre urbain et de faciliter l'accès aux commerces, services et activités régionales. Selon M. Barry, ce projet représente une grande avancée pour la région de chaleur, mais aussi pour l'avenir de FlexGo.
3: Ce que c'est un levier important parce que 120 000 personnes, 140 000 personnes, puis ça continue à croître, qui prennent le transport à chaque année, bien, ça nous donne un levier extrêmement important pour continuer ces négociations-là, ces discussions-là avec les différents paliers gouvernementaux afin d'obtenir une subvention qui est plus permanente. Parce que ce qui est important de comprendre, c'est que la subvention de 40-30-20 qui vient du gouvernement provincial est une subvention de début de projet. Nous, ce qu'on fait avec les différentes CSR et municipalités, c'est qu'on prend ce levier que FlexGo est devenu et on va voir les différents paliers gouvernementaux pour obtenir quelque chose à long terme.
1: Des accusations ont été portées contre une femme de 44 ans de la Première Nation d'Esguelo-Petige et un homme de 41 ans de La Villette à la suite d'un acte de séquestration et d'agression armée près de Négouac. Un homme de 45 ans de village Saint-Laurent a également été arrêté. Tôt dans la nuit de samedi, des membres des détachements de Tracadie et de Négouac de la GRC ont été informés qu'un homme avait été séquestré et victime d'une agression armée. La victime, un homme de 59 ans de Tracadie, a été grièvement blessé et a dû être transporté à l'hôpital, mais sa vie n'est pas en danger. Chrissy Dedam, 44 ans, et Maxime Bouchard, 41 ans, ont récemment comparu en cour provinciale à Miramichi, où ils ont été placés en garde à vue et comparaîtront de nouveau en cour sous peu. Un accident de la route est survenu hier à la hauteur de la sortie Sunset Drive à Bathurst. Vers 16 heures, des membres de la force policière de Bathurst se sont rendus près de la route 311 après une collision entre une voiture et un grumier. L'état de santé des personnes impliquées dans l'accident n'a pas été partagé par la force policière de Bathurst. La route 11 a été fermée pendant quelques heures afin de permettre aux autorités d'exercer leur travail. Les automobilistes en provenance de Beresford ou se rendant à Beresford ont été priés d'emprunter une route alternative. Et Environnement Canada a émis un bulletin météorologique spécial pour le sud et le nord-est du Nouveau-Brunswick. On prévoit une importante quantité de pluie de jeudi à samedi soir, soit de 30 à 50 mm. Des orages pourraient se former sur certaines régions et occasionner de la pluie particulièrement forte par endroit. Pour le moment, Environnement Canada prévoit que les plus importantes quantités de pluie tomberont sur le sud-est de la province, mais il pourrait y avoir des zones isolées du sud-ouest et du nord-est où il tombera près de 50 mm. L'accumulation d'eau sur les routes pourrait rendre les déplacements plus difficiles dans certaines régions. Et voilà, c'est ce qui complète votre bulletin d'information.
4: De la pluie ce soir avec des nappes de brouillard, hauteur prévue de 15 à 25 mm avec un minimum de 14. Demain vendredi, de la pluie intermittente avec des nappes de brouillard qui se dissipent le matin, hauteur prévue de 5 mm avec des vents du sud-est à 20 km/h, rafales à 40. Ça devient du nord-est à 20 avec des rafales à 40 en après-midi avec un maximum de 17 degrés.
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4: Indice de feu de ce jeudi 3 septembre. Partout dans la province, on est au vert, donc ce qui signifie que le brûlage est permis. 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

0: Bon jeudi, bienvenue dans votre 3 à 7, votre show du retour à la maison sur les ondes de la Superstation 92.9-94.1 et en ligne ckle.fm. Fred Parent qui s'installe bien confortablement dans la chaise du pilote jusqu'à 19h ce soir pour ce 4 heures de radio bien rempli. Merci d'être là encore une fois. Alors, en plus de la musique, des nouvelles de chez nous et d'ailleurs, différents sujets, les sports, la météo, je vais vous parler aussi d'un événement qui s'en vient, l'Octoberfest des Acadiens. Alors, j'aurai l'occasion de vous parler un peu de la programmation. Et également, notre concours de la rentrée en collaboration avec Calco Technologies de Chipagan et Caraquet. Alors, vous pourriez vous mériter une belle tablette Lenovo Plus, une valeur de 400$. Et j'aurai l'occasion de vous donner tous les détails de ça. De toute façon, on vous invite à surveiller notre site Internet. Ça va commencer le 8 septembre. On va avoir une question à chaque jour là, sur notre site web. Alors, je vous souhaite évidemment bonne chance pour ce concours. Et parlant de concours, il y a notre concours « Poulais-tu les mettre en ordre » qui vous revient à tous les jours dans cette émission. 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Et à tous les vendredis, on fait tirer un Familial 4 aux quatre choix du rôtisseur. Et simplement en plaçant dans le bon ordre chronologique des extraits de chansons que je vais vous faire entendre dans quelques instants. Et aujourd'hui, ce sont quatre chansons francophones tirées de la décennie des années 70. Donc, on va puiser un petit peu plus loin là dans vos souvenirs. Donc, ouvrez bien votre tiroir à souvenirs cet après-midi. Je vous fais entendre ces quatre extraits. Et dans un deuxième temps, ben vous pourrez vous rendre sur notre site web dans la section du concours pour aller remplir le petit formulaire. Vous avez jusqu'à 17h30 pour soumettre votre réponse et vous inscrivez simplement le chiffre correspondant au choix que vous jugez qui est le bon, soit 1, 2 ou 3. Alors voici nos quatre extraits.
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2: 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Et le vendredi soir, on va plonger les festivaliers dans une vague de nostalgie avec Boys Band Story, un hommage électrisant aux légendaires groupes tels que les Backstreet Boys et NSYNC. Donc, préparez-vous à vivre les plus grands hits là, qui ont marqué toute une génération. La soirée va se poursuivre avec Off the Wall qui va prendre le relais avec un top 40 endiablé pour faire danser le chapiteau là, jusqu'aux petites heures. Et finalement, avant et après chaque spectacle, il y a le groupe Pat Gillespie Music qui ne vous donnera pas le temps de vous ennuyer. Donc, c'est à ne pas manquer que cet événement. L'Octoberfest des Acadiens, tous les détails sur leur site officiel dans la section programmation.

0: De la pluie ce soir avec des nappes de brouillard, hauteur prévue de 15 à 25 mm avec un minimum de 14. Demain vendredi, de la pluie intermittente avec des nappes de brouillard qui se dissipent le matin, hauteur prévue de 5 mm avec des vents du sud-est à 20 km/h, rafales à 40. Ça devient du nord-est à 20 avec des rafales à 40 en après-midi avec un maximum de 17 degrés.
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2: Hockey Junior A, Lightning Chaleur se prépare pour son prochain match hors concours qui aura lieu demain soir à Campbellton face aux Tigres. La première mise au jeu aura lieu à 19h. Hier soir, les Timberwolves ont signé une victoire de 5-2 face aux Steamers de West Kent. Au hockey senior féminin, les Blades de Bathurst ont annoncé hier l'embauche de Derek Mulcahy en tant qu'entraîneur-chef de l'équipe. Au baseball intermédiaire, les Dodgers de Dalhousie ont pris les devants 2-0 dans la série finale de la Ligue de baseball intermédiaire de la vallée de la Miramichi hier soir à Newcastle face aux Cardinals. Ils ont signé une victoire de 10-6. L'action reprendra ce soir à Dalhousie pour le troisième match de la série. Il débutera à 20h.

0: à 17h45. Il y aura également une pratique facultative les samedis matins à 10h30 au sentier du Docteur Desjardins lorsqu'il n'y aura pas de compétition. Alain Degrasse pour la Superstation.
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4: Après 12 ans de moratoire, le gouvernement du Nouveau-Brunswick étudie la possibilité de permettre à nouveau l'exploitation du gaz de schiste et la fracturation hydraulique. Il y a la première ministre Susan Hall qui affirme que le contexte économique et géopolitique a changé, notamment en raison des relations commerciales difficiles avec les États-Unis. Le gouvernement veut aussi renforcer l'autonomie énergétique de la province. Il y a l'économiste Pierre-Marcel Desjardins qui estime qu'une reprise de l'exploitation pourrait apporter certains avantages économiques, notamment grâce aux redevances, à la création d'emplois et à la diversification des marchés. Il reconnaît toutefois que les coûts environnementaux doivent être évalués avant de prendre une décision. Il y a le directeur scientifique de l'Institut de l'énergie Trottier, Normand Mousseau, qui se montre beaucoup plus prudent. Selon lui, les avancées technologiques dans le secteur sont relativement limitées et le gaz de schiste demeure une énergie coûteuse à produire au Nouveau-Brunswick. Il souligne aussi que son exploitation à grande échelle nécessiterait de nombreux forages et pourrait engager la province dans une orientation difficile à renverser. Alors, sur le plan environnemental, évidemment, il y a des inquiétudes qui demeurent concernant notamment les eaux contaminées utilisées lors de la fracturation et la protection des nappes phréatiques. Des consultations du gouvernement vont se poursuivre jusqu'en janvier 2027 avant la remise d'un rapport sur l'avenir du moratoire. Bien branché dans votre 3 à 7 de ce jeudi. Dans quelques instants, on a pour vous Andréane à Mallette avec les frontières. Nous aurons également Roxette un petit peu plus tard et Jamais trop tôt avec Au-delà des échos.

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2: Direction les nouvelles en bref, bulletin de 16h et parlant de nouvelles, ben, y a le gouvernement fédéral qui va consacrer 4,7 milliards de dollars pour la construction de 313 nouvelles voitures de voyageurs pour les trains de Via Rail. C'est ce qu'on apprenait ce matin. Le premier ministre Mark Carney qui en a fait l'annonce en début de journée à Thunder Bay en Ontario où les voitures seront construites. Monsieur Carney qui précise qu'il va s'agir des premières voitures de voyageurs de Via Rail construites au Canada depuis 40 ans. Le ministre des Transports, Stephen McKinnon, ajoute qu'il s'agit du plus important investissement ponctuel de l'histoire de Via Rail et que le projet va permettre de créer 700 nouveaux emplois. Coup d'œil du côté du thermomètre. Présentement, on a 17 degrés sur la région chaleur et c'est 19 sur la péninsule acadienne.

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1: Bonne fin d'après-midi. Au microphone, Yannick Holmes, voici vos informations. L'expansion du service de transport à la demande FlexGo vers la municipalité de Belle-Baie poursuit son cours. La mise en place de ce réseau de transport public actif se déroule par étapes dans la région, alors que la phase 2, prévue pour janvier 2027, comprend l'élargissement du service à Belle-Baie et Belle-Dune. Consultant en transport chez FlexGo, Olivier Barry.
2: C'est un système d'autobus traditionnel avec des arrêts qui partirait du port de Belle-Dune et qui irait à Bathurst, qui ferait ce trajet-là deux fois par jour. Donc, c'est un système traditionnel où on a des arrêts d'autobus, on se présente à l'arrêt à l'horaire fixe, puis on est capable de diriger à ce moment-là.
1: Et des accusations ont été portées contre une femme de 44 ans de la Première Nation d'Eskénoupétige et un homme de 41 ans de La Villette à la suite d'un acte de séquestration et d'agression armée près de Négouac. Un homme de 45 ans de village Saint-Laurent a également été arrêté. Prochain bulletin complet à 17h.
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4: De la pluie ce soir avec des nappes de brouillard, hauteur prévue de 15 à 25 mm avec un minimum de 14. Demain vendredi, de la pluie intermittente avec des nappes de brouillard qui se dissipent le matin, hauteur prévue de 5 mm avec des vents du sud-est à 20 km/h, rafale à 40. Ça devient du nord-est à 20 avec des rafales à 40 en après-midi avec un maximum de 17 degrés.
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4: Deuxième heure de ce 3 à 7 en ce jeudi sur les ondes de la Superstation en compagnie de Fred Parent. Merci d'être là, comme toujours, fidèle au rendez-vous. Et moi, ben, je vous fais un petit rappel concernant notre concours « Poulais-tu les mettre en ordre ». On vous fait reculer dans le temps un petit peu aujourd'hui avec quatre chansons francophones tirées de la décennie des années 70. Donc, peut-être que vous les connaissez tous ou peut-être que non, mais bref, on va vous faire travailler un petit peu. Alors voici nos quatre extraits d'aujourd'hui.
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5: L'avocat Marc-André Leblanc devient officiellement le nouveau président du comité organisateur du Congrès mondial acadien 2029. Alors, il occupait déjà le poste par intérim depuis le départ en juin de l'ancien maire de Campbellton, Jean-Guy Lévesque. Et à seulement 30 ans, Marc-André Leblanc devient l'un des plus jeunes présidents de l'histoire du comité organisateur. Il s'était joint au COC-MA en novembre dernier comme représentant jeunesse du Nouveau-Brunswick. Il a notamment déjà été président de la Fédération des jeunes francophones du Nouveau-Brunswick et membre du Conseil des gouverneurs du CCNB. Le nouveau président dit vouloir mettre de l'avant la fierté acadienne et travailler étroitement avec les membres du comité. Il reconnaît toutefois que l'organisation représente un défi important, notamment en raison de l'immense territoire couvert par le Congrès. Le CMA 2029, qui va se dérouler dans les régions de Restigouche et Chaleur au Nouveau-Brunswick, ainsi que dans les MRC d'Avignon et de Bonaventure en Gaspésie. Le comité qui devra également pourvoir prochainement le poste de représentant jeunesse du Nouveau-Brunswick, qui demeure vacant. Restez avec nous dans quelques instants du côté musical, Lord Luxury avec Are You Done?

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1: De la pluie ce soir avec des nappes de brouillard, hauteur prévue de 15 à 25 mm avec un minimum de 14. Demain vendredi, de la pluie intermittente avec des nappes de brouillard qui se dissipent le matin, hauteur prévue de 5 mm avec des vents du sud-est à 20 km/h, rafale à 40. Ça devient du nord-est à 20 avec des rafales à 40 en après-midi avec un maximum de 17 degrés.
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1: La minute sportive de la presse canadienne au tennis, le Montréalais Félix Auger-Aliassime tente de se qualifier pour la troisième ronde du simple masculin des internationaux de tennis des États-Unis, alors qu'il affronte le Russe Karen Khachanov aujourd'hui. Il s'agit du cinquième affrontement entre Auger-Aliassime et Khachanov et les deux joueurs en ont remporté chacun deux. Auger-Aliassime s'est présenté sur le court au quatrième rang du classement mondial et à titre de troisième tête de série. Hier, la Lavalloise Leila Annie Fernandez et l'Ontarien Denis Shapovalov se sont qualifiés pour la troisième ronde du tournoi. Fernandez l'a tout d'abord emporté 6-4 et 6-1 contre la Thaïlandaise Manchaya Sagwanke. En troisième ronde, elle affrontera l'Américaine Jessica Pegula, classée troisième. Plus tard, Shapovalov a vaincu le Français Lucas Van Hache en trois manches de 6-0, 6-4 et 7-6. Il va se mesurer maintenant à l'Américain Ben Shelton, 8e tête de série et double champion en titre de l'Omnium Banque Nationale au troisième tour. Et c'est par ailleurs aujourd'hui que s'amorcent les matchs du double féminin et deux Canadiennes sont en action. L'Ontarienne Gabriela Dabrowski fait équipe avec Louisa Stefani et sont classées deuxième tête de série du tournoi. Leila Annie Fernandez qui amorce aussi son parcours en double en compagnie de l'Indonésienne Janice Chen. Au soccer, Dani Pereira a marqué sur le seul tir cadré du CF Montréal et la formation montréalaise qui a obtenu un verdict nul de 1-1 contre les Whitecaps lors du match aller de la demi-finale du championnat canadien de soccer hier à Vancouver. Le match retour aura lieu le 16 septembre prochain au Stade Saputo. L'équipe qui aura le dernier mot va affronter le FC Supra ou le Forge FC, deux clubs de la Première Ligue canadienne qui se sont livrés un verdict nul de 1-1 dans le premier duel de l'autre demi-finale avant-hier au Stade Boréal. Au baseball, Vladimir Guerrero-Fils a frappé un circuit de 3 points et établi une marque personnelle cette saison avec 5 points produits et les Blue Jays de Toronto ont écrasé les Guardians de Cleveland 11-0 hier soir. Les Guardians restent à la 3e position parmi les équipes repêchées dans la Ligue américaine, mais leur avance sur les Blue Jays, les Orioles de Baltimore et les Rangers du Texas a été réduit à 1,5 match. Les deux équipes vont compléter leur série de 3 matchs cet après-midi. Mais voilà, c'était la minute sportive de la presse canadienne.
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5: Le gouvernement du Nouveau-Brunswick veut mieux protéger les places francophones dans les garderies éducatives. Il y a la ministre de l'Éducation et du Développement de la Petite Enfance, Claire Johnson, qui annonce une modification de la réglementation qui va permettre de conserver la langue d'exploitation d'une garderie, même lorsque celle-ci change de propriétaire. Donc, concrètement, un permis associé à une garderie francophone va demeurer francophone lorsqu'il sera transféré à un nouveau propriétaire. La modification réglementaire devra être officialisée au cours des prochaines semaines. Il y a la directrice générale de l'Association francophone des garderies éducatives du Nouveau-Brunswick, Sylvie Lang, qui accueille l'annonce avec espoir. Elle estime toutefois qu'une loi offrirait une protection plus solide et permanente aux places francophones. La ministre Claire Johnson explique avoir privilégié une modification réglementaire parce qu'elle permet d'agir plus rapidement. Elle n'écarte cependant pas la possibilité d'adopter éventuellement une loi pour renforcer cette protection.

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5: Honnêtement, je pense pas que ce soit la principale préoccupation des gens, de l'ensemble de la population actuellement, avec tout ce qu'on vit. Mais je vous en parle quand même de ce nouveau billet de 20 $ à l'effigie du roi Charles III. Donc, on dit que c'est le premier billet canadien qui montre le monarque depuis son ascension au trône. C'était en mai 2023. Le roi Charles III qui est à l'honneur sur ce nouveau billet qui a été dévoilé par la Banque du Canada jeudi. Il s'agit du premier billet canadien à représenter le monarque et son effigie remplace celle de la reine Élisabeth II qui est décédée le 8 septembre 2022. Il y a le gouverneur de la Banque du Canada, Tiff McLean, qui rappelle par ailleurs que la reine défunte a figuré sur un billet canadien pour la première fois en 1935, quand la Banque du Canada a émis son premier billet de 20 $. Et à l'époque, elle était princesse et n'avait que 8 ans. Et au verso du billet, on retrouve toujours le Memorial National du Canada à Vimy, en l'honneur de la bataille de la crête de Vimy qui s'est déroulée du 9 au 12 avril 1917 et qui a constitué une victoire militaire majeure du corps canadien pendant la Première Guerre mondiale. Le billet, principalement fabriqué en polymère, a été conçu avec une orientation verticale et c'est le deuxième billet à employer ce concept après le billet de 10 $ à l'effigie de l'afro-canadienne Viola Desmond qui a milité pour les droits de la personne en Nouvelle-Écosse après la Seconde Guerre mondiale. Et l'entrée en circulation du billet est prévue au début de l'année 2027. Donc, n'espérez pas le voir dans votre portefeuille ces jours-ci. Il faudra patienter encore quelques mois.

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1: Bonne fin d'après-midi. Au microphone, Yannick Holmes. Voici vos informations. L'expansion du service de transport à la demande FlexGo vers la municipalité de Belle-Baie poursuit son cours. Géré par la Commission de services régionaux chaleur, la mise en place de ce réseau de transport public actif se déroule par étapes dans la région, alors que la phase 2, prévue pour janvier 2027, comprend l'élargissement du service à Belle-Baie et Belle-Dune. Ce volet combinera les trajets fixes et du transport sur demande pour couvrir les secteurs plus éloignés. Consultant en transport chez FlexGo, Olivier Barry.
2: C'est un système d'autobus traditionnel avec des arrêts qui partirait du port de Belle-Dune et qui irait à Bathurst, qui ferait ce trajet-là deux fois par jour. Donc, c'est un système traditionnel où on a des arrêts d'autobus, on se présente à l'arrêt à l'horaire fixe, puis on est capable de diriger à ce moment-là. C'est avec ou sans réservation, c'est un petit peu hybride, donc on est capable de soit se rendre au poté directement ou on peut également réserver notre place. C'est du lundi au vendredi et on a également une option là, pour le samedi. C'est évolutif dans le sens que on a la capacité de rajouter des routes. Donc, dans plusieurs de nos régions, on a des connecteurs où on a commencé avec deux routes. On a rajouté une route à l'heure du dîner, par exemple. On a rajouté une autre route, dépendant du nombre de gens qui l'utilisent.
1: La phase 3, prévue pour janvier 2028, comprend toujours l'extension vers le district rural chaleur afin de relier les communautés rurales au centre urbain et de faciliter l'accès aux commerces, services et activités régionales. Selon M. Barry, ce projet représente une grande avancée pour la région chaleur, mais aussi pour l'avenir de FlexGo.
3: Ce que c'est un levier important parce que 120 000 personnes, 140 000 personnes, puis ça continue à croître, qui prennent le transport à chaque année, bien, ça nous donne un levier extrêmement important pour continuer ces négociations-là, ces discussions-là avec les différents paliers gouvernementaux afin d'obtenir une subvention qui est plus permanente. Parce que ce qui est important de comprendre, c'est que la subvention de 40-30-20 qui vient du gouvernement provincial est une subvention de début de projet. Nous, ce qu'on fait avec les différentes CSR et municipalités, c'est qu'on prend ce levier que FlexGo est devenu et on va voir les différents paliers gouvernementaux pour obtenir quelque chose à long terme.
1: Des accusations ont été portées contre une femme de 44 ans de la Première Nation d'Esguelo-Petige et un homme de 41 ans de La Villette à la suite d'un acte de séquestration et d'agression armée près de Néguac. Un homme de 45 ans de village Saint-Laurent a également été arrêté. Tôt dans la nuit de samedi, des membres des détachements de Tracadie et de Néguac de la GRC ont été informés qu'un homme avait été séquestré et victime d'une agression armée. La victime, un homme de 59 ans de Tracadie, a été grièvement blessé et a dû être transporté à l'hôpital, mais sa vie n'est pas en danger. Chrissy Dedam, 44 ans, et Maxime Bouchard, 41 ans, ont récemment comparu en cour provinciale à Miramichi, où ils ont été placés en garde à vue et comparaîtront de nouveau en cour sous peu. Un accident de la route est survenu hier à la hauteur de la sortie Sunset Drive à Bathurst. Vers 16h, des membres de la force policière de Bathurst se sont rendus près de la route 311 après une collision entre une voiture et un grumier. L'état de santé des personnes impliquées dans l'accident n'a pas été partagé par la force policière de Bathurst. La route 11 a été fermée pendant quelques heures afin de permettre aux autorités d'exercer leur travail. Les automobilistes en provenance de Beresford ou se rendant à Beresford ont été priés d'emprunter une route alternative. Et Environnement Canada a émis un bulletin météorologique spécial pour le sud et le nord-est du Nouveau-Brunswick. On prévoit une importante quantité de pluie de jeudi à samedi soir, soit de 30 à 50 mm. Des orages pourraient se former sur certaines régions et occasionner de la pluie particulièrement forte par endroits. Pour le moment, Environnement Canada prévoit que les plus importantes quantités de pluie tomberont sur le sud-est de la province, mais il pourrait y avoir des zones isolées du sud-ouest et du nord-est où il tombera près de 50 mm. L'accumulation d'eau sur les routes pourrait rendre les déplacements plus difficiles dans certaines régions. Et voilà, c'est ce qui complète votre bulletin d'information.
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4: De la pluie ce soir avec des nappes de brouillard, hauteur prévue de 15 à 25 mm avec un minimum de 14. Demain vendredi, de la pluie intermittente avec des nappes de brouillard qui se dissipent le matin, hauteur prévue de 5 mm avec des vents du sud-est à 20 km/h, rafales à 40. Ça devient du nord-est à 20 avec des rafales à 40 en après-midi avec un maximum de 17 degrés.
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14: Troisième heure de votre 3 à 7 en ce jeudi 3 septembre en compagnie de Fred Parent. Merci d'être là. J'ai le grand bonheur et le privilège de vous raccompagner à la maison encore une fois. Et en plus de tout ça, bon, on aime ça vous gâter au quotidien ici dans cette émission-ci en vous faisant participer à notre concours « Poulais-tu les mettre en ordre » présenté grâce à notre commanditaire Saint-Hubert Express de Bathurst. Alors voici à nouveau nos 4 extraits de chansons d'aujourd'hui. On replonge dans nos souvenirs 4 extraits de chansons françaises.
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3: Une nouvelle relayée par la presse canadienne des travailleuses qui avaient perdu leur emploi durant leur congé de maternité privé de prestations régulières d'assurance-emploi remporte leur cause devant la Cour d'appel fédérale. Elle rétablit la première décision là, qui avait établi que les paragraphes contestés de la loi sur l'assurance-emploi violaient la Charte des droits. La cause concerne les travailleuses qui ont perdu leur emploi peu avant, pendant ou peu après leur congé de maternité. Maternité à cause d'une abolition de poste ou d'un licenciement collectif, par exemple. Elle ne pouvait toucher à des prestations régulières d'assurance-emploi parce qu'elle n'avait pas accumulé suffisamment d'heures de travail assurables puisqu'elles étaient en congé de maternité. Alors, la Cour d'appel fédérale a déclaré inopérante les dispositions contestées de la loi sur l'assurance-emploi. Toutefois, elle suspend sa décision pour un an afin de donner le temps au gouvernement fédéral de réfléchir sur les modalités à apporter au régime. En musique, Cam Brown s'amène dans quelques instants. On a aussi Chad Lausanne avec Respirer. Alexander Stewart sera là un petit peu plus tard et dans les prochaines minutes, on va jaser météo. On a aussi le sport régional qui vous sera présenté un petit peu plus tard.

0: De la pluie ce soir avec des nappes de brouillard, hauteur prévue de 15 à 25 mm avec un minimum de 14. Demain vendredi, de la pluie intermittente avec des nappes de brouillard qui se dissipent le matin, hauteur prévue de 5 mm avec des vents du sud-est à 20 km/h, rafale à 40. Ça devient du nord-est à 20 avec des rafales à 40 en après-midi avec un maximum de 17 degrés.
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3: Hockey Junior A, le Lightning Chaleur se prépare pour son prochain match hors concours qui aura lieu vendredi soir prochain à Carrollton face au Tigre. La première mise au jeu aura lieu à 19h. L'entraîneur-chef Francis Rochon nous explique comment le camp d'entraînement de son équipe progresse depuis une semaine.
4: Ah, super bien. Vraiment, même les jeunes joueurs qu'on a recrutés et qu'on a laissé partir pour qu'ils continuent leur saison U18 avec leurs commentaires lors de leur les exit meeting, ils ont adoré leur expérience. Le groupe de leadership qu'on a en place, on a quand même 9 vétérans qui nous reviennent. On a pris ça en charge durant le camp d'entraînement, puis que les jeunes ont adoré ça. Puis présentement, l'ambiance est vraiment très excitante. Les joueurs, on a fait nos deux premières pratiques avec 24 joueurs qui sont présents avec nous présentement. Puis c'est ça, fait que là, l'ambiance est excellente. Les gars sont à la tâche, puis sont très excités pour les deux prochains matchs, nos deux prochains matchs.
3: Lorsque questionné quant à la suite du camp, voici ce que l'entraîneur avait à ajouter.
4: Là, on va avoir deux petits aliments un petit peu différents. Pour notre première soirée contre les Tigers, on va amener encore un aliment un petit peu plus jeune. Prendre nos dernières décisions avec les personnes qui vont être dans le line-up. Puis notre deuxième match contre Miramichi à Caraquette, c'est sûr que ça va être un aliment plus aguerri d'expérience pour quand même bien se préparer pour notre saison.
3: Samedi soir, le Lightning Chaleur affrontera les Timberwolves de Miramichi au Centre uni de Caraquette. Le match débutera à 19h. Hier soir, les Timberwolves ont signé une victoire de 5-2 face aux Steamers de West Kent dans un match hors concours. Dolan Mongrain, Jacob de Carufel, Carson Griffin, Ethan Dixon et Charles-Olivier Giguère ont marqué dans la victoire. Le gardien Alexandro Montoya a stoppé 23 des 25 tirs dirigés vers lui. Au hockey senior féminin, les Blades de Batters ont annoncé hier l'embauche de Derek Mulcahy en tant qu'entraîneur-chef de l'équipe. Originaire du Massachusetts, Derek Mulcahy a évolué au niveau Division 1 aux États-Unis avant de poursuivre sa carrière au Canada au niveau Bantam AAA, Midget AAA, Junior A et Universitaire. Il a notamment porté les couleurs des River Rats du Restigouche, des Tigres de Carrollton et les Tommies de l'Université Saint-Thomas. Il possède également plus de 20 ans d'expérience en tant qu'entraîneur et en travaillant avec des joueurs allant du niveau initiation jusqu'au hockey senior. Son parcours inclut des postes d'entraîneur au niveau triple A, compétitif, scolaire et senior A, ainsi que de nombreuses années dans le hockey de printemps et l'encadrement d'autres sports comme le golf et le baseball. Au baseball intermédiaire, les Dodgers de Dalhousie ont pris les devants 2-0 dans la série finale de la Ligue de baseball intermédiaire de la vallée de la Miramichi hier soir à Newcastle face aux Cardinals. Ils ont signé un gain de 10-6. L'action reprendra ce soir à Dalhousie pour le troisième match de la série. Le match débutera à 20h. Au sport interscolaire, l'école Marie-Esther de Shawinigan cherche activement des entraîneurs pour leurs équipes des Vikings en vue de la prochaine saison. Les sports qui sont à la recherche de bénévoles sont le soccer féminin et masculin, ainsi que le hockey féminin et masculin. Pour faire parvenir votre nom, écrivez à robicgla@nbed.nb.ca. La date limite pour soumettre sa candidature est demain, à compter de 16h. Au volleyball, les sélections des rebelles de la péninsule acadienne auront lieu ce soir et demain, de 17h30 à 19h30, au pavillon sportif Armand Caron de Shawinigan. Les filles peuvent participer au niveau M13, M14, M15 et M16. Toujours au volleyball, les essais se poursuivent pour le club volleyball péninsule acadienne. Pour les filles M15 et M16, les sessions auront lieu mardi le 8 septembre et jeudi le 10 septembre. Elles seront offertes de 17h30 à 19h30 à l'école Marie-Esther de Shawinigan. Pour les filles M13 et M14, le prochain essai aura lieu lundi prochain en après-midi de 13h à 14h30. L'inscription est gratuite et peut se faire par courriel au club vbpa@gmail.com. Au Jeu de l'Acadie, l'Assemblée générale annuelle de la délégation chaleur aura lieu le 15 septembre prochain

0: Carole Lepage organiseront des pratiques qui auront lieu tous les lundis et jeudis de 16h15 à 17h45. Il y aura également une pratique facultative les samedis matins à 10h30 au sentier du Docteur Desjardins lorsqu'il n'y aura pas de compétition. La première pratique aura lieu ce samedi matin. Ensuite, la deuxième pratique sera tenue mardi après-midi la semaine prochaine. C'est à l'Osport, régional.
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4: Voulais-tu les mettre en ordre aujourd'hui en ce jeudi 3 septembre présenté par Saint-Hubert Express de Bathurst? On avait 4 extraits de chansons, des chansons françaises extraites des années 70. Donc, il a fallu retourner un petit peu dans vos souvenirs, mais des chansons qui ont été quand même bien connues. Donc, félicitations si vous avez répondu la réponse numéro 3, c'était la bonne. Nous avions 1970, la chanson « L'Amérique » de Joe Dassin. 1972, chanson sur ma drôle de vie, Véronique Sanson. 1974, Mon vieux, par Daniel Guichard. Et finalement, 1977, Ça plane pour moi, avec le très coloré Plastique Bertrand. Donc, félicitations. Si vous avez répondu 3, vous êtes éligible pour le tirage de vendredi. Je vous rappelle, on va faire tirer à nouveau un Familial 4 pour emporter aux 4 choix du rôtisseur en salle à manger, offert par votre restaurant Saint-Hubert Express de Bathurst.

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0: De la pluie ce soir avec des nappes de brouillard, hauteur prévue de 15 à 25 mm avec un minimum de 14. Demain vendredi, de la pluie intermittente avec des nappes de brouillard qui se dissipent le matin, hauteur prévue de 5 mm avec des vents du sud-est à 20 km/h, rafale à 40. Ça devient du nord-est à 20 avec des rafales à 40 en après-midi avec un maximum de 17 degrés.
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1: De la pluie ce soir avec des nappes de brouillard, hauteur prévue de 15 à 25 mm avec un minimum de 14. Demain vendredi, de la pluie intermittente avec des nappes de brouillard qui se dissipent le matin, hauteur prévue de 5 mm avec des vents du sud-est à 20 km/h, rafale à 40. Ça devient du nord-est à 20 avec des rafales à 40 en après-midi avec un maximum de 17 degrés.
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6: Hockey Junior A, Lightning Chaleur se prépare pour son prochain match hors concours qui aura lieu demain soir à Campbellton face aux Tigres. La première mise au jeu aura lieu à 19h. Hier soir, les Timberwolves ont signé une victoire de 5-2 face aux Steamers de West Kent. Au hockey senior féminin, les Blades de Bathurst ont annoncé hier l'embauche de Derek Mulcahy en tant qu'entraîneur-chef de l'équipe. Au baseball intermédiaire, les Dodgers de Dalhousie ont pris les devants 2-0 dans la série finale de la Ligue de baseball intermédiaire de la vallée de la Miramichi hier soir à Newcastle face aux Cardinals. Ils ont signé une victoire de 10-6. L'action reprendra ce soir à Dalhousie pour le troisième match de la série. Il débutera à 20h. Au jeu de l'Acadie, l'Assemblée générale annuelle de la délégation chaleur aura lieu le 15 septembre prochain à l'école Cité de l'Amitié à compter de 18h30. Et finalement, au cross-country interscolaire, les rebelles de l'école secondaire Nipisiguit lancent une invitation aux élèves qui aimeraient faire partie de l'équipe de l'école. Les entraîneurs Frédéric Harvey et Carole Lepage organiseront des pratiques qui auront lieu tous les lundis et jeudis de 16h15 à 17h45. Il y aura également une pratique facultative les samedis matins à 10h30 au sentier du Docteur Desjardins lorsqu'il n'y aura pas de compétition. Alain Degrasse pour la Superstation.
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5: C'est tout pour votre 3 à 7, quatrième édition de la semaine de ce jeudi 3 septembre. Fred Parent qui vous tenait compagnie depuis 15 heures cet après-midi. 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Sur ce, je vous souhaite de passer une excellente fin de journée et je vous reparle demain vendredi pour la petite

0: De la pluie ce soir avec des nappes de brouillard, hauteur prévue de 15 à 25 mm avec un minimum de 14. Demain vendredi, de la pluie intermittente avec des nappes de brouillard qui se dissipent le matin, hauteur prévue de 5 mm avec des vents du sud-est à 20 km/h, rafale à 40. Ça devient du nord-est à 20 avec des rafales à 40 en après-midi avec un maximum de 17 degrés.
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0: De la pluie ce soir avec des nappes de brouillard, hauteur prévue de 15 à 25 mm avec un minimum de 14. Demain vendredi, de la pluie intermittente avec des nappes de brouillard qui se dissipent le matin, hauteur prévue de 5 mm avec des vents du sud-est à 20 km/h, rafale à 40. Ça devient du nord-est à 20 avec des rafales à 40 en après-midi avec un maximum de 17 degrés.
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